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1: Dans la veille village axienne.

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1: Au large du Cap d'Agde, le fort Brescou veille sur la Méditerranée depuis plus de 4 siècles. Partons à la découverte de son histoire, mais aussi de l'engagement de l'Association des Amis de Brescou et de son fondateur, Jean-Louis Gugisbert, natif de Agde et passionné par la préservation de ce patrimoine emblématique.
2: Brescou, situé sur un îlot volcanique, a connu une très longue histoire depuis 1586 de sa création, en passant par une halte obligatoire pour les marins. Ensuite, avec les guerres de religion entre protestants contre catholiques, et avec un épisode où un pirate Barberoussette rançonnait les bateaux de commerce, et puis une prison d'État, et puis abandonné simplement, phare au milieu de la mer, habité par un gardien de phare, qui a été automatisé dans les années 60-65.
1: Resté à l'abandon, depuis une cinquantaine d'années, une équipe de passionnés s'est mobilisée pour restaurer chaque pierre de ce site, propriété de la ville d'Agde.
2: Voilà pourquoi nous avons, en 2012, créé une association, les Amis du Fort de Brescou, et depuis nous nous battons pour une sauvegarde de ces éléments patrimoniaux.
1: Un temps fort en 2025, la rénovation de la tour du Fanal.
2: Nous avons atteint pratiquement le seuil des 500 adhérents. Nous avons même été retenus par la mission Berne, puisque nous avons été inscrits au loto du patrimoine. Nous avons

0: pu financer la rénovation totale de la tour du Fanal, qui était le phare originel de Brescou, suivant une somme de 80 000 euros. Et nous avons mis à disposition récemment une somme de 60 000 euros à la ville d'Agde pour la rénovation de l'échauguette, qui est un poste avancé de la garde à l'entrée du fort de Brescou.
1: Jean-Luc Gugisbert s'autorise à rêver et il espère que ce site connaîtra une nouvelle vie.
0: On pense mise en valeur. Le premier aspect, c'est l'aspect historique, avec des salles thématiques, un mini-musée. Et puis, en parallèle, nous pourrions envisager, avec l'éducation nationale, des classes de mer, en l'occurrence, la formation sur les métiers de la mer, et créer un ensemble, soit des closeries, soit de recherche, avec des bassins attenants. Et après la naissance des poissons, des crustacés, les réintégrer dans le milieu dans lequel ils pourraient redonner une nouvelle vie, et ils essaimeraient tout autour de cette zone, afin d'alimenter la petite pêche locale et des pêcheurs couturiers.
1: Cette aventure a été consignée dans un ouvrage intitulé Brescou, en Languedoc, une île, un fort, une histoire. Jean-Luc Gugisbert a passé le relais après 15 ans d'engagement et de passion, mais il nourrit le vœu que les jeunes générations continuent à être des passeurs de mémoire pour faire vivre ces vieilles pierres. Ce numéro de 180 secondes a été réalisé par Azur FM pour l'Assemblée régionale des radios associatives dans le cadre d'un partenariat avec la région Occitanie-Pyrénées-Méditerranée.

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0: Matin Regard Explorateur, on est sur Oxygène FM.
1: Oui.
2: Et en forme.
0: Et ça fait bien longtemps que la team n'était pas réunie au complet.
1: Yes.
0: Donc avec le retour d'Evans.
3: Bonjour à tous.
0: Tu nous as vachement manqué, Evans.
3: Ouais, mais c'est clair, moi aussi.
0: Voilà, la rubrique technologique là, elle m'a manqué quoi, quand même. Et c'est aussi le retour de notre maestro, le professeur Magna.
1: Oui, alors moi j'étais en déplacement professionnel, n'est-ce pas, donc voilà. Voilà.
0: C'est ça, ben oui, en tant que professeur, t'avais des examens à surveiller.
1: Voilà, non, j'étais à l'Assemblée Générale au Congrès de la Fédération des Aveugles, voilà.
0: Oui, mais tu vois, quand t'étais pas là, on a fait n'importe quoi avec Violaine.
1: Ouais, j'ai compris, ouais. Faut vous surveiller, en fait, tout le temps, quoi, c'est dingue,
2: pas vrai.
0: Et évidemment...
1: C'était qui le cancre, là, des deux?
0: Évidemment, Violaine.
2: Et bonjour à tous.
0: Et nous avons aussi notre invité du jour, Monsieur Parra. Bonjour Monsieur Parra.
4: Oui, bonjour à toutes et à tous. Merci de cette invitation et très heureux d'être avec vous ce matin.
0: Eh bien nous sommes très heureux que vous ayez accepté notre invitation aussi de notre côté. Nous allons parler avec vous dans une deuxième partie de l'émission, mais d'abord on va commencer avec la chronique du professeur... C'est professeur Maya aujourd'hui?
1: Oui, c'est toujours... professeur Maya.
0: C'est toujours un professeur
1: oui,
0: Maya.
1: Ça va rester professeur Maya tout le temps.
0: Ça va rester
1: toujours. J'aime bien ce rôle, j'aime bien.
0: Ça y est, c'est son nouveau job. Le nouveau job radiophonique. Donc, mais avant ça, c'est le choix.
3: Alors, musical.
1: Alors, moi, ce week-end, je pars à un festival. Et du coup, j'ai décidé de me mettre dans l'ambiance parce que je vais les voir ce soir, justement. C'est Ayla et Traup.

0: Alors, j'espère que vous avez été bien réveillés sur Radio Oxygène. Désolé si vous étiez à la sieste. Désolé si vous faisiez la grasse matinée.
1: Ou la méditation.
0: C'est l'heure du cours du professeur Maya qui va vous parler du réchauffement climatique parce qu'on est en pleine canicule.
2: Ouais, c'est clair, on n'en peut plus.
0: Voilà.
1: Il y en a un qui est en surchauffe.
0: Je vais vous parler de la lutte contre le réchauffement climatique et je vais vous spoiler. On est en train de gagner le prix de l'absurdité mondiale. Oui, mesdames et messieurs, je vous le dis.
2: Le prix de l'absurdité mondiale.
3: T'es sûr que c'est que dans le domaine climatique qu'on le gagne, ce prix?
0: Ah, écoute, moi je suis sur le domaine climatique aujourd'hui. Bon. On en reparlera la prochaine fois de l'absurdité.
1: Peut-être là où on est les meilleurs.
0: Il y a beaucoup de thèmes. On peut travailler sur beaucoup de thèmes. Prenez vos papiers, vos crayons. On va parler des facteurs du réchauffement climatique. Nous avions...
3: Les vaches.
4: C'est vrai.
0: Il y a eu les chiens. Et maintenant, on accuse Mistigri.
2: Les chats.
0: Avec 310 kilos de CO2 par an. Un monstre de l'écologie. Mm-hmm. Tout ça parce qu'il y a environ 15 millions de chats domestiques en France, peut-être un peu plus. En gros, c'est la diversion parfaite pour culpabiliser le peuple, on est d'accord?
3: Oui.
0: Mais quand on regarde de l'autre côté de la lorgnette, c'est savoureux. Prenons un simple trajet Paris-Toulouse en jet privé. Là, c'est 2 à 3 tonnes de CO2 émises en un seul vol.
3: Ça fait un paquet de mistigris.
0: Voilà. Bref, un aller-retour d'un ministre grillait littéralement le budget carbone annuel de plusieurs citoyens qui, eux, se font sermonner pour avoir laissé une lumière allumée et le chat. Adopté le chat.
3: Oui.
0: Rassurez-vous, c'est du CO2 qui est en haut, donc c'est pas grave, hein, il est dans le ciel le CO2, c'est pas grave. Il est sans doute plus léger que le nôtre d'ailleurs.
3: Il est pas qu'au bout.
0: On nous sort que nos 15 millions de chats pèsent 4,6 millions de tonnes de CO2 par an. Vous imaginez ça? Du coup, on vous demande de regarder votre chat avec méfiance, parce que c'est peut-être à cause de lui qu'il fait chou.
3: C'est tous les animaux de la planète à ce compte-là.
0: C'est une statistique bidon.
3: Il faudrait peut-être tous les exterminer.
0: Exterminons les animaux. Exterminons les animaux. Le réchauffement climatique s'en portera mieux. Voilà. Non, mais sans déconner.
1: Comment ils peuvent penser qu'en exterminant une espèce, ça ira mieux?
3: Parce qu'il
1: y en a qui ont essayé de tuer les juifs, ça n'a pas résolu le problème. On a déjà fait ce genre de conneries.
3: C'est pour compenser.
1: Ça marche pas.
0: Ensuite, on nous propose la voiture électronique comme sauveur technologique. On remplace le pétrole par des batteries bourrées de métaux rares, extraits au prix d'un désastre écologique ailleurs. En gros, on déplace la pollution. Parce qu'en fait, pour extraire tous les minéraux nécessaires pour créer une seule batterie, il faut traiter 250 tonnes de roche. C'est-à-dire qu'il faut utiliser des engins géants, des pelles mécaniques géantes, des bulldozers géants qui fonctionnent au diesel 24 heures sur 24. Et en plus, ça transforme les zones d'extraction en zones mortes.
3: Ah oui.
0: Qui ne capte plus aucun carbone. Ah ben oui, parce qu'on va pas laisser l'arbre non plus, quoi. Tu vois. En clair, avant même que la voiture ne parcoure son premier kilomètre, elle a déjà une dette écologique et colossale qui émet plus de CO2 qu'un véhicule thermique classique à la sortie de l'usine. Et il faut 7 ans pour que la voiture électrique
3: soit rentable en
0: fait,
3: rentable
0: en écologie. Sauf que la batterie, elle ne dure pas 7 ans. Bref.
3: Oui, mais après, en plus, on ne sait pas les recycler, quoi. Donc,
0: en plus.
3: Pollution.
0: Voilà. Et alors, qu'est-ce qu'ils vous disent, les gens au gouvernement, par rapport à la canicule? Installer des clims. Mais bien sûr, la logique du pompier pyromane, quoi. Pour contrer les 40 degrés extérieurs, on rejette la chaleur dans la rue pour refroidir l'intérieur. Non, mais on est dans la logique, non. Du coup, le voisin en face qui n'a pas de clim et qui a la fenêtre juste en face du climatiseur, il prend toute la chaleur, il peut même pas ouvrir les volets, le type. Et alors, si on va par là, parlons du Qatar, d'Al Janoub, le fameux stade en plein air, climatisé. pour pas que les spectateurs aient trop chaud pendant un match de foot, ils te balancent des climatiseurs. Non, mais franchement, en plein air. Et pendant ce temps-là, notre ministre de l'écologie, Monique Barbu, en mission de transition à côté de Perpignan pour parler de résilience et inaugurer un truc du recyclage de l'eau, là, eh ben, elle nous apprend qu'avec cette chaleur, il faudrait pas qu'elle reste coincée dans le train. Et du coup, elle a pris le jet privé pour rentrer à Paris. Quand, côté restauration, elle a préféré un traiteur aussi. C'est plus intéressant, mais ça, c'est une autre histoire. Bref, quand on parle aussi canicule, que nous répond le gouvernement ?
3: Buvez de l'eau.
0: L'encens magique. La poudre magique. Le numéro vert. Alors ça me fait bien rire. Allô, j'ai chaud, j'ai 45 degrés dans la maison, j'ai un chat, je suis désolée. Bon, ma voiture électrique est en panne de lithium. Et la police vient de me percer la piscine parce que je l'avais installée dans la rue. Qu'est-ce que je fais ? Non, mais ça déconne, un numéro vert.
2: Un numéro vert,
0: ouais, parce que c'est vrai que ça va changer la donne. Hein. Tous les gens y vont appeler le numéro vert parce qu'ils ont chaud pour savoir ce qu'ils doivent faire. C'est vrai que quand t'as chaud, tu sais pas qu'il faut boire de l'eau. Alors, il y a un truc aussi, un fait qui est passé aussi là-dessus, c'est que non, le gouvernement n'a pas fait de tutoriel pour boire de l'eau. C'est de la connerie, ça c'est un fake. Je tenais à le préciser quand même si ça m'a fait beaucoup rire. Mais franchement, c'est vrai que téléphoner un numéro vert, ça va te faire baisser la température dans la maison. Non, mais ça déconne.
2: Ça sert vraiment à rien.
0: Ça sert à rien, on est d'accord. Bref,
1: c'est de la psychologie.
0: Moi, ce que je propose, c'est qu'on crée un numéro vert, le 0800, pour savoir comment survivre sans oxygène. Parce qu'à un moment donné, ça va nous arriver, ça aussi.
3: Je ne sais pas si ça sera utile à ce moment-là. Je ne sais plus s'il sera utile.
0: C'était ma conclusion. Vous pouvez ranger vos stylos, vos crayons. Et on se voit la prochaine fois.
3: S'il y en a une.
0: S'il y en a une.
3: Il y aura peut-être plus d'oxygène d'ici là. Monsieur Parra, qu'est-ce que vous en pensez, vous, de...
4: Ben, je crois que je rejoins un peu ce que Maya vient de dire. Finalement, la pollution, c'est un problème. Et ce problème, finalement, n'a peut-être pas été anticipé à sa juste valeur. Je pense que là aussi, ça demande un effort de tous. Et effectivement, il y a peut-être des solutions. Nos anciens, les Espagnols, ont trouvé des méthodes. Pourquoi pas s'inspirer, finalement, des méthodes espagnoles, hein.
3: C'est ça, en fait, il y a des solutions un peu partout dans le monde, dans tous les domaines, mais on ne va pas chercher les bonnes idées, quoi.
4: Exactement.
0: Moi, je pense que ce qui serait intéressant, c'est que les gens qui nous gouvernent montrent l'exemple aussi. Parce que tu ne peux pas demander à une personne qui travaille, touche un SMIC, qui ne peut pas changer de climatiseur, enfin qui ne peut pas mettre de clim chez lui, qui vit dans un HLM, tu peux pas lui demander de faire des efforts. Bon, de toute façon, je vais reprendre un humoriste, je me rappelle plus comment il s'appelle, mais ça m'a fait beaucoup rire. C'est-à-dire que quand t'es pauvre, tu dégages pas tant de CO2 que ça.
1: Oui.
0: En gros, 0 euro égale 0 CO2, c'est le théorème de Thalès. Mais ça, c'était l'expression de l'humoriste que j'ai beaucoup aimé. Mais c'est vrai ce qu'il dit. Moins on a d'argent, moins on peut.
3: Mais moins t'as de choses pour polluer, quoi.
0: Voilà, exactement. Et tu vas pas prendre un jet privé pour aller à Paris. Si t'as pas de sous, tu vas prendre le train.
3: Ouais. Moralité, pour moins polluer, rester pauvre.
0: Ah là là. Et en plus, quand t'as pas de sous, tu vas faire des économies. Des fois, on va te traiter de radin, mais quand ton eau, tu vas prendre ta douche, le temps que ton eau échauffe, bah, tu vas remplir une bassine, tu vas remplir la bassine. Enfin, ça, c'est des trucs comme ça. Et moi, ma douche en ce moment, c'est l'été, mais c'est une douche solaire, quoi. Faites maison.
2: Voilà. Ça, c'est excellent. Les douches solaires, ça c'est excellent.
1: Ben moi l'été je prends les douches froides. Hein.
0: Oui, ben, ça aussi.
4: Mais en fait, il semblerait que ce soit le contraire qu'il faudrait faire, ça. C'est-à-dire chaude en été et froide en hiver. Mais bon, il faut les prendre. Hein.
0: Voilà.
2: Apparemment c'est dangereux ça de prendre les douches froides.
0: Ouais, le matin quand tu te lèves, ça craint pas. C'est quand tu sors, t'es à 30, 40 degrés et que tu reprends une douche froide de suite.
4: Maintenant, à titre personnel, je ne supporte pas la clim. Donc, contraint d'utiliser des méthodes alternatives. On n'a pas le choix.
0: Mais c'est toi qui siffle ou c'est moi?
3: C'est moi qui siffle. Je fais l'oiseau.
0: T'es content?
3: Je fais l'oiseau. Mais les auditeurs l'entendent pas, je crois. Laissez des messages si vous entendez mes sifflements. C'est mes larcènes. Bon, mais de toute façon, on n'est pas prêt de résoudre le problème de la pollution et du réchauffement climatique vu comme c'est parti. Alors, on va continuer.
0: On n'a jamais su anticiper, on a toujours caché l'histoire.
3: Et puis, donc, on va continuer notre émission avec notre invité. Et donc, monsieur Parra, défenseur des droits. Mais avant de parler, avant qu'on discute un peu de ce que c'est qu'un défenseur des droits, on va écouter son choix musical. Et son choix musical, on en a parlé un peu avant l'émission, c'est un choix qu'il aime bien, c'est une de ses chansons, une parmi d'autres, hein, oui. Comme il disait, les chansons qu'il aime bien, c'est Imagine de John Lennon.
4: Tout à fait. En fait, cette chanson, pour moi, est un peu, finalement, la continuité par rapport aux défenseurs des droits. J'imagine un monde plus tolérant, plus juste, plus respectueux des droits. Donc, je trouvais que cette chanson s'adaptait, mais ça venait du cœur, en fait. Voilà, merci.

0: On est toujours sur Oxygène FM.
1: J'espère que vous n'êtes pas rendormis. Parce que c'est une musique qui est magnifique, quand même.
2: Grave, elle est super cool, franchement.
0: Et donc on parlait justement avec M. Parra que cette musique, comme vous le disiez, correspond un peu à cette idée d'un monde meilleur. Et c'est en fait le but un peu du travail que vous exercez, en tout cas de l'activité que vous exercez, défenseur des droits, aider les gens à être mieux et à vivre dans un monde meilleur. C'est un peu votre leitmotiv, c'est ce qui vous anime.
3: Tout à fait. Et d'ailleurs, si vous voulez, ça se retrouve dans les missions du défenseur des droits et bien évidemment de ses délégués. En fait, c'est la défense des droits des usagers des services publics, la défense et la promotion des droits de l'enfant, le respect de déontologie par les professionnels de la sécurité, la lutte contre les discriminations et promotion de l'égalité. À cela s'ajoute récemment une autre mission qui est l'orientation et la protection des lanceurs d'alerte. Alors je dirais que le moment, ce choix du mois de juillet 2026 est assez propice puisque le défenseur des droits devrait être désigné, la nouvelle défenseur des droits devrait être désigné prochainement par notre président de la République. Alors je vais déjà parler du défenseur des droits, de son incarnation. Donc c'est une institution qui est prévue par la Constitution dans son article 71.1. Alors c'est le défenseur des droits est chargé de défendre les droits et les libertés individuelles dans les 5 domaines que je viens de vous citer. Donc elle a été créée, ou le premier défenseur des droits était M. Baudis en 2011. Lui a succédé M. Jacques Toubon et l'actuel défenseur des droits est Mme Claire Hédon. Donc celui qui devrait être désigné sera le quatrième défenseur des droits. Voilà, donc le défenseur des droits est sur Paris, c'est son incarnation. Donc il dispose de plusieurs adjoints qui correspondent aux thématiques que je viens de vous mentionner. Et la défenseur des droits donc dispose également d'environ 250 à 260 personnels juristes et agents sur Paris et d'un réseau territorial en métropole et ultramarin d'environ 650 délégués. Or la distinction, c'est que les délégués sont des bénévoles. Donc la répartition se fait en fonction, bien évidemment, de la population que vous trouvez sur vos départements. Dans le département de l'Ariège, nous sommes 2 délégués.
0: Et oui, donc vous êtes un délégué, donc vous travaillez bénévolement et vous êtes posté, donc votre bureau, on va dire, d'activité, c'est sur la sous-préfecture.
3: En ce qui me concerne, effectivement, logé. Ma permanence est réalisée sur la sous-préfecture de Pamiers, en ce qui me concerne, et pour la préfecture de Foix, c'est Monsieur Dory. Mais la règle n'est pas nécessairement de se trouver dans un bureau ou du moins dans un bâtiment public. Hein. Vous avez également des délégués du défenseur des droits, je veux dire, dans des maisons de justice, vous pouvez en avoir dans des mairies. Il n'y a pas de règles.
0: Oui, c'est juste trouver un emplacement pour
3: exactement,
0: pouvoir travailler.
3: Exactement,
0: qui vous accueille. C'est trouver un bureau. Quoi.
3: Voilà, tout à fait. Voilà. C'est mon lieu de permanence. Cela fait, en ce qui me concerne, 14 ans que je suis à la sous-préfecture. Je m'y trouve très bien. Hein. Je fais partie, j'allais dire, des piliers de la sous-préfecture.
0: J'ai cru que vous alliez dire je fais partie des meubles.
3: Pas loin. Non, pas loin, parce que en fait, dès que je regarde par rapport au personnel qui sert depuis ces 14 ans, je crois que je dois être pas le plus ancien, puisqu'il me semble que vous aviez une secrétaire qui doit me dépasser. Mais hormis cette secrétaire qui normalement devrait partir dans 2 ans à la retraite, je serai certainement le plus ancien dans les locaux. Effectivement.
0: Donc vous disiez que votre but, en tout cas votre motivation, c'est d'aider les gens puisque vous êtes parce que vous savez manier et le stylo et les connaissances administratives et juridiques qui vous permettent d'effectuer votre activité actuelle.
1: Du coup, en fait, comment, parce que je veux dire, on n'arrive pas comme ça en se disant je vais être délégué défenseur des droits.
3: Non, en fait, oui.
1: Il faut quand même avoir une... Il faut que ça vienne du cœur à un moment, je pense, non ?
3: Oui, tout à fait. Non, mais ça vient, j'allais dire, tout naturellement. En ce qui me concerne, mon dernier emploi était dans le centre de la France. Et vous aviez à l'époque un médiateur de la République, ce que j'ai oublié de vous dire, en fait, le défenseur des droits et la fusion de plusieurs institutions qui existaient avant 2011. Et donc, le médiateur de la République, souvent, était implanté au siège de préfecture, puisque vous n'en aviez qu'un, et le médiateur du lieu où je me trouvais, qui avait exercé la même activité que la mienne, m'a simplement dit à ce moment-là, lors d'une rencontre, « Mais franchement, tu devrais faire ça, tu as vraiment le profil, ça te correspond. » Donc, et avant que je parte à la retraite, lui-même avait fait des démarches auprès du siège à Paris, pour signaler éventuellement ma candidature. Ça s'est trouvé un peu comme ça. Mais ma volonté, je souhaitais quand même exercer en partant. Ma première idée, comme j'étais dans le domaine judiciaire, ma première idée, sous l'impulsion du procureur général du lieu où je me trouvais et du procureur de la République, c'était de me retrouver à la tête d'une association d'aide aux victimes. Lui-même m'avait dit, mais vous serez bientôt à la retraite, nous vous verrions bien diriger une association d'aide aux victimes. Voilà, en fait, c'était la première démarche. Effectivement, ça a fait du chemin dans ma tête. Et puis après, en discutant, mon épouse, mes enfants me disaient, mais c'est dommage, tu vas partir à la retraite et tu as tout un vécu, tu as, des compétences, ce serait dommage de ne pas les mettre à la disposition des autres. Et c'est venu tout naturellement.
1: Il faut être formé quand même.
3: Oui, mais là aussi, si vous voulez, déjà, il faut avoir des connaissances, mais pas que. Après, vous avez des formations internes à Paris. Sur les thématiques de manière annuelle. Si vous voulez, on a des formations permanentes. Hein.
1: Des mises à jour et tout.
3: Tout à fait, mais ça suit en permanence. Hein.
0: C'est pour suivre l'évolution de notre société.
3: Exactement. Ouais. Exactement. Mais là-dessus, j'étais rompu. Si vous voulez, comme j'ai une vie assez atypique au niveau professionnel, il s'avère que depuis l'âge de 22 ans jusqu'à mon départ à la retraite, j'ai toujours suivi des formations, que ce soit en université ou au niveau professionnel, où j'avais en permanence un travail intellectuel ou en tout cas des formations à suivre, des mises à niveau perpétuelles.
1: Vous aviez une formation en droit ?
3: Oui, en droit juridique, ouais. En droit pénal, pardon.
1: Et je veux dire, quelqu'un qui est, je dis un truc au hasard, charpentier.
3: Ça me paraît plus difficile quand
1: voilà,
3: même.
1: Voilà, c'est ça.
3: Ça me paraît plus difficile. Malgré tout, si vous voulez, le droit, bien que ce soit du juridique, mais même en université, j'avais quand même travaillé sur les autres domaines, mais ma spécialité, c'était quand même le juridique, le pénal. Mais après, vous avez la démarche intellectuelle est souvent la même. Après, c'est souvent le bon sens. Et c'est vrai qu'après, il y a des recherches personnelles. Si vous voulez, dès que quelqu'un vient me voir par rapport à une problématique, je fais des recherches. Je fais des recherches déjà sur cette problématique, savoir si la situation... Je fais une première expertise, une première analyse. Même si je ne suis pas avocat, je fais cette analyse quand même.
0: Alors justement, en parlant de l'expertise, sur quel cas, quel genre de cas, en tout cas, votre activité, c'est-à-dire, je veux dire, vous n'agissez pas sur des conflits entre deux personnes, par exemple.
3: Non, exactement.
0: Vous avez une activité assez particulière, enfin particulière, spécifique, vous agissez sur un autre domaine, c'est-à-dire...
3: Voilà, tout à fait. En fait, sur les cinq domaines que je viens de vous citer, en fait, tous sont dans la sphère privée, hormis les discriminations. C'est le seul domaine sur lequel le défenseur des droits, intervient dans la sphère privée. Mais après, tous les autres domaines sont c'est du public. C'est un différent entre un usager et un service public, alors qu'il soit étatique, qu'il soit local, une collectivité, c'est assez divers finalement. Mais c'est vrai que tout ce qui est privé ne rentre pas dans notre champ de compétences, hormis évidemment la discrimination. Après, si vous voulez, chaque délégué, souvent par département, vous avez des délégués qui ont une thématique précise en plus de leur activité. On les désigne comme des référents. En ce qui me concerne, à titre personnel, je suis référent déontologie, je suis référent discrimination, et donc voilà. Donc j'ai déjà handicap. Si vous voulez, j'ai ces trois thématiques que je traite, pas en priorité, je traite tout, mais si vous voulez, où j'ai une expertise encore plus élaboré, je dirais, qu'un autre délégué. Mon collègue qui est délégué à Foix est lui-même délégué, c'est lui qui intervient à la maison d'arrêt de Foix.
0: Oui, et je crois que, parce que on vous avait reçu il y a quelques années
3: tout
0: déjà, c'était à l'époque un peu post-Covid, il y avait encore les normes sanitaires qui avaient un peu rendu l'émission un peu complexe, en tout cas on ne l'avait pas fait dans les locaux, en tout cas d'oxygène à cette époque-là, et je crois qu'il nous parlait aussi que lui, il intervenait aussi beaucoup sur tout ce qui est au niveau de l'immatriculation, au niveau de, il me semble... Hein,
3: en fait, on fait tout. Alors si vous voulez, bon, le problème aujourd'hui... On en parlait tout à l'heure, c'est en fait, si vous voulez, vous avez énormément de sites. Tout passe par des plateformes, tout passe par des sites gouvernementaux. Et je comprends que les usagers sont parfois un peu perdus. Et sinon pas, si vous voulez, une expérience au niveau informatique, ils sont souvent démunis, dépourvus. Même si, effectivement, maintenant, vous avez des maisons France, des maisons France Service, des maisons de justice. Vous avez également au niveau préfecture un point d'accueil numérique, mais pour autant c'est pas toujours évident.
0: Donc surtout c'est vrai, les personnes âgées, quoi.
3: Voilà, tout à fait, mais la fracture numérique existe, hein. Vous avez des domaines sur lesquels vous ne pouvez pas passer par du manuscrit, enfin je veux dire, vous êtes contraint d'avoir un ordinateur, d'avoir un téléphone portable, ce qui irrite finalement certains usagers. On peut les comprendre, mais cette fracture existe, hein. Et voilà, mais en fait tous les domaines, hein, on travaille sur tous les domaines. Ça passe des différends que vous pouvez avoir avec votre caisse de retraite, avec la caisse d'allocation familiale, avec la caisse primaire d'assurance maladie, avec France Travail, avec les collectivités en matière d'urbanisme. Vous parliez de droits routiers, ce que vous mentionnez, c'était les droits routiers. C'est toutes les immatriculations, les problèmes avec que vous pouvez avoir avec la préfecture. C'est le cas des étrangers, le cas de l'immatriculation d'un véhicule, d'un permis de conduire, d'une carte nationale d'identité. Mais j'ai toutes ces situations, c'est des situations qui sont mon quotidien. Hein.
0: Et quand justement vous parliez de votre quotidien, vous avez remarqué que vous avez beaucoup de travail.
3: Oui.
0: Et de plus en plus.
3: Oui, les demandes ne faiblissent pas, enfin, en tout cas, elles ne diminuent pas. Après, il est certain aussi qu'étant présent depuis 14 ans sur le département, beaucoup d'organismes sociaux, d'associations me saisissent directement. Donc, ce qui alimente cette semaine encore, j'ai eu donc des associations qui sont venues me voir avec, je ne veux pas dire un cahier de doléances, c'est pas du tout ça, mais avec une liste de cas, pour me demander si j'étais compétent. La liste était longue et effectivement, j'étais compétent. Donc, et c'est vrai qu'on me sollicite très largement.
4: Est-ce que vous avez assez de temps pour traiter toutes les demandes qui viennent jusqu'à vous ?
3: Je le fais, oui. J'essaie de le faire dans un minimum de temps. Parce que justement, aujourd'hui, si vous voulez, dès que vous traitez souvent avec les administrations, le temps n'existe pas. Bon, je citerai pas d'administration, mais parfois ça peut attendre un an, deux ans, trois ans, avoir des réponses. Moi, je peux vous assurer une réponse. Bon, parfois elles peuvent paraître longues, mais par rapport à l'administration, pas tant que ça. Mais en général, je peux vous assurer une réponse. Souvent, dans les 15 jours, j'ai la réponse de l'administration. Alors, ce que je trouvais qui est un peu la force. Si on peut considérer qu'il y a une force, l'avantage finalement du défenseur des droits et des délégués, c'est que nous disposons d'un réseau. Alors dès que je parle de réseau, ce sont des interlocuteurs identifiés auprès de chaque administration, que ce soit à la MSA, à la CAF, à la CPAM. Donc nous, dès qu'on fait une demande, on ne passe pas par les plateformes. On a l'identification, on est une personne qui est identifiée et qui, elle, nous répond.
4: D'accord.
3: Donc là, je veux dire, on ne peut pas dire on a perdu la demande. Mmh. La demande n'a pas été perdue, elle a été identifiée. Et je ne vous cache pas non plus que souvent, dès que nos demandes sont posées, les organismes répondent généralement très rapidement. Je ne veux pas dire prioritairement, je pense que nos demandes passent en priorité.
1: Mmh. Et alors, je sais par exemple que l'éducation nationale a un médiateur interne. Est-ce que c'est la même chose que vous ? Comment ça, c'est différent ?
3: Ben, en fait, c'est vrai que maintenant, là vous soulevez, je ne veux pas dire un problème, mais c'est vrai que la plupart des administrations ont mis en place auprès de leurs institutions des services de médiation, que ce soit la CAF, la CPM, toutes les institutions. Les usagers peuvent saisir l'un ou l'autre.
1: Ouais, mais il vaut mieux quand même avoir affaire à quelqu'un qui est extérieur, non ?
3: On pourrait croire
1: que le médiateur de la CPAM, par exemple, est acheté par la CPAM. Je sais pas comment dire.
3: Oui, mais... c'est vrai, puisque hiérarchiquement, il dépend de leur responsable. Maintenant, bon, pour le pratiquer avec nombre de médiateurs, ils sont un peu comme nous quand même. Ils essaient finalement de résoudre le problème.
0: Il faut garder une certaine impartialité quand même. Voilà.
3: Oui, ils essaient. Franchement, je serais, pas mauvaise langue, mais en tout cas, j'aurais... Je pense qu'ils s'en sincèrent dès que j'ai des rapports que je vois pour la CAF, la CPAM, même les uns et les autres, France Travail, leur réponse est souvent ce qu'elles sont. Mais c'est vrai, on peut s'interroger par rapport à la neutralité, effectivement, c'est vrai. Mais bon, jusqu'à maintenant, j'ai pas relevé de problème particulier à ce sujet.
1: Et c'est comme ce qu'on disait tout à l'heure, quand c'est là que je l'ai appris, on en a parlé aussi avant l'émission, c'est le fait que le défenseur des droits nationaux soit élu, choisi,
3: désigné
1: par le président de la République. Moi, personnellement, ça m'a... ouais, d'accord, donc il peut mettre son pote, quoi. Il a tout à fait la possibilité de mettre son pote. Hein.
3: Normalement, il consulte quand même le Parlement, mais bon, c'est lui qui désigne. C'est à son appréciation, à sa discrétion.
1: Mais ça devrait pas, parce que le défenseur des droits, il peut très bien avoir un...
0: Bon, après ça dépend de l'éthique personnelle,
3: voilà,
0: de la personne qui est désignée, quoi.
3: Exactement, vous voyez, finalement, bon, les deux derniers sont assez de personnalités différentes, que ce soit M. Toubon ou Mme Hédon, qui ont deux parcours différents, mais finalement l'un et l'autre a rempli totalement ce qu'on attendait du défenseur des droits. Franchement, aucun doute, ni sur l'un ni sur l'autre.
1: Oui,
3: vous voyez, franchement, ça peut paraître surprenant, mais là, je pense qu'ils ont été sincères dans leur mandat et il n'y a pas eu de problème en tout cas.
4: Et est-ce que vous avez senti des différences quand vous étiez avec l'un ou avec l'autre?
3: Non, enfin, je trouve qu'il y a une continuité. Je ne veux pas dire les batailles qui étaient menées par l'un a été poursuivies par l'autre. Non, franchement, je pense que les thématiques... ont été maintenus. Je crois que chacun a apporté, comme je disais tout à l'heure, moi je vais essayer d'amener ma pierre à l'édifice. Eux aussi l'ont fait dans ce sens-là. En tout cas, chacun a fait progresser le défenseur des droits, que ce soit Monsieur Toubon ou Madame Hédon. À son image, elle a fait progresser également le défenseur.
1: D'accord. Et du coup, est-ce que de tous les dossiers que vous recevez, vous faites une évaluation en fin d'année en disant, ben, y a eu par exemple beaucoup de problématiques, enfin de dossiers sur, je dis des bêtises, sur la prime rénovation, il y a eu beaucoup de problématiques sur le dossier arrêt de travail, des choses comme ça.
3: Oui.
1: Et après, c'est transféré plus haut, c'est ça ?
3: Oui, en fait, notre activité, il y a une lisibilité, si vous voulez. Tout est enregistré. Mmh. Nous avons donc un site. Bon, évidemment, on travaille par informatique. Nous disposons, si vous voulez, également d'un relais régional qu'on appelle le pôle régional avec trois juristes qui font le lien entre tous les délégués sur la région Occitanie. Il n'y a pas de hiérarchie entre nous, mais c'est eux qui font le lien, c'est eux qui assurent le lien avec la direction du réseau territorial à Paris. Mais il y a un suivi, le suivi est permanent. Si vous voulez, moi, dès que je prends une réclamation, on nomme, si vous voulez, ces requêtes en réclamation, on les enregistre.
1: D'accord.
3: Il y a un suivi, si vous voulez, il y a une totale clarté dans notre activité.
1: C'est ça qui permet, en fait, à un moment donné, aux défenseurs des droits nationaux de...
3: Des statistiques, totalement.
1: Des statistiques et donc des points de vigilance.
3: Exactement. Exactement. Si vous voulez, il le fait de deux façons, en fait. C'est donc l'incarnation, Madame Hédon, actuellement. Si vous voulez, ce qui permet de faire évoluer la législation. Elle le fait au travers de ce constat annuel avec le rapport annuel, Et elle le fait aussi lorsqu'elle est appelée au Parlement. Elle intervient au Parlement.
1: D'accord.
3: Assez ponctuellement. Et dès que vous avez, si vous voulez, des problèmes systémiques, on le mentionne. Mmh. Vous voyez, moi...
1: C'est comme à une période, il y avait eu pas mal de problèmes avec la prime...
3: La prime Rénov. Alors, oui, si vous voulez, ça avait été résolu. Alors, pour vous expliquer aussi un peu notre façon de procéder, c'est que le délégué ne peut intervenir qu'auprès d'une autorité, enfin je dis autorité, d'un service public qui est régional ou local. Si notre interlocuteur est national, c'est directement Paris qui va gérer ce problème avec l'interlocuteur national. Ça a été le cas dans un premier temps avec la prime Rénov. Donc la prime Rénov, dans un premier temps, nous faisions remonter tous nos dossiers à Paris. Et puis comme il y a eu une telle masse de réclamations à Paris, ils ont dit on arrête, on va prendre contact avec la directrice qui gérait la prime Rénov au niveau national pour savoir si on peut mettre une boîte aux lettres qui soit dédiée au délégué du défenseur des droits que vous pouvez traiter localement. Donc c'est ce qu'on a fait. Si vous voulez, tous les primes Rénov que l'on a eues, on les a fait dans un premier temps ça a été Paris, puis après ça a été directement auprès de la prime Rénov.
1: Ouais, d'accord.
3: Pour faciliter avec un suivi. Bon,
1: et c'est ce qui a permis aussi une évolution du suivi.
3: Oui, je pense. Oui, je pense. Je pense. Mais si vous voulez, dès qu'un problème est rencontré, moi récemment j'ai eu un problème un organisme social. Mais cet organisme, comme souvent maintenant, vous avez des plateformes pour certaines thématiques, même l'organisme social, vous avez une plateforme. Donc là, c'était une plateforme qui était sur un département français. Donc en toute logique, je ne pouvais pas intervenir puisque c'était un interlocuteur national. Bon, ce problème, la personne qui m'a saisi, c'était une association, m'a dit c'est un problème qui est visiblement récurrent. C'est pour le versement d'une allocation. Bon, c'est technique où on a le sentiment que il y a un petit vide juridique ou une incompréhension dans l'application du texte qui laisse finalement une marge d'appréciation qui est parfois bien évidemment à la défaveur de l'usager. Donc moi j'ai demandé déjà au niveau régional en leur disant bon, ce problème semble être un problème qui a une portée nationale, qui visiblement est traité de la même façon, mais personne n'a fait remonter encore ce problème. Donc je l'ai fait remonter en leur disant il serait utile peut-être d'en discuter directement avec l'organisme social qui s'en occupe, qu'on éclaircisse ce problème de prise en compte de ces dossiers. Vous voyez ? Mais après, allez, j'allais dire 98% des situations sont gérées au niveau local. Alors, pour vous expliquer un peu le déroulement d'une réclamation, dès que la personne vient, nous devons vérifier si la personne a déjà procédé à une démarche préalable auprès de l'organisme. Enfin, dès que je parle de l'organisme ou du service public. Alors, si le retour a été négatif, nous, on peut se saisir. Maintenant, il faut qu'il y ait dysfonctionnement. Je ne vous cache pas qu'en matière de délégué, parfois, on est très indulgent par rapport à la démarche préalable, parce que certaines personnes n'ont pas ont des difficultés à s'exprimer ou en tout cas à expliquer par écrit leurs problèmes. Donc, vous voyez bien, si c'est une personne âgée, voire des personnes qui étrangères, par exemple, hein, qui ont des difficultés, nous, ça nous paraît simple. Souvent, tout nous paraît simple.
1: Oui, enfin,
3: mais parfois, pour certaines personnes,
1: pour quelqu'un qui a du droit,
3: exactement,
1: qui a une formation en droit, des fois, c'est beaucoup plus simple. Je comprends pas forcément, quoi.
3: Je sais.
1: Par exemple.
3: Je sais. Non, mais je sais. Je sais. Mais parfois, ça paraît insurmontable. Et je comprends. Je me mets à la place. Donc, je fais fi de cette obligation. Je considère que la démarche préalable a été réalisée. Le simple refus téléphonique suffit pour que j'interpelle l'administration. Alors là, c'est pareil. Notre intervention se fait en totale neutralité. On ne peut pas défendre. Alors peut-être que le terme de défenseur des droits est galvaudé, mais certaines personnes pensent qu'on peut les défendre
1: au tribunal.
3: Au tribunal.
0: En fait, le terme défenseur des droits, en fait, il est plus le terme de médiateur, l'ancien terme. Enfin, en tout cas, vous avez parlé tout à l'heure
3: médiateur de la République.
0: Voilà. était peut-être toujours plus juste aujourd'hui, non ?
1: Je suis pas sûre, parce que
3: c'est
1: finalement,
3: c'est
1: pas évident. Quand même,
0: c'est un peu entre les deux.
3: Voilà. Ouais. Non, mais c'est pas évident. Et c'est vrai que je me suis posé, au départ, dès que j'ai exercé cette activité, je me disais, mais finalement, défenseur des droits, il y a une confusion. Mais quelle désignation aurions pu nous donner à notre activité ? Effectivement, en nous défendant les droits.
1: Oui. Oui.
3: Nous défendons les droits.
0: Après, les gens, en fait, voilà, vous êtes entre les deux. Voilà. C'est-à-dire que vous occupez des problèmes des gens envers les organismes ou les services publics, mais vous n'intervenez ni pour l'un ni pour l'autre.
3: Bon, on intervient en totale neutralité. Effectivement, dès que l'on intervient, on dit toujours, finalement, nous, dès qu'on s'adresse finalement à un organisme, ce qui est dit l'est dit par la personne qui vient nous voir. On ne peut pas exprimer de manière totale notre position. On donne la position juridique. Moi, dès que je donne ma position, je donne la position par rapport au droit. Après, c'est voilà, on ne peut pas défendre, en fait.
0: Moi, j'ai une dernière question à vous poser avant qu'on passe à la suite. La dernière question. Vous êtes à la retraite, hein ?
3: Oui.
0: Vous êtes bénévole dans votre activité de défenseur des droits ?
1: Vous êtes passionné ?
0: Vous êtes passionné. Après vous, il y a qui ? Quand vous arrêterez ?
3: En fait, on nous demande de retrouver finalement des profils qui pourraient correspondre à cette activité, avoir des capacités, enfin avoir
0: alors
3: quand
0: c'est
3: même
0: ça,
3: des notions
0: qu'est-ce qu'il faut ?
3: Avoir une certaine empathie quand même, le sens du service public malgré tout, hein, et puis un certain engagement personnel.
1: Il y a ça
3: un
1: existe
3: engagement
1: encore
3: personnel.
0: Ouais. Non, mais
3: j'espère. Honnêtement, vous voyez, imagine. Je l'espère, je l'imagine que oui.
0: Parce que moi, j'imagine que oui. Ça me fait penser à une personne qu'on a eue comme invitée il y a quelques années, qui est malheureusement décédée aujourd'hui. C'était Monsieur Chevalier qui s'occupait à l'hôpital de Pamiers.
1: À Viam. Hein, l'association
3: des victimes
1: d'accidents
3: médicaux, c'est ça. La
0: et qu'on avait eu comme invité, donc j'avais posé la question, mais après vous, il y a qui ?
1: Eh bien, il n'y a plus personne.
0: Et ça s'est effectué vrai, puisque malheureusement, cette personne n'est plus parmi nous. Et
1: l'association n'est plus. Elle est dormante,
3: voilà.
1: Je crois.
3: Ah, je sais. Mais voilà. C'est
0: tout.
3: Vrai.
0: Bon, c'est en vrai. Tout cas, on espère que... Mais écoutez, moi, j'espère qu'en tout cas...
1: Ceci est un appel, je répète, ceci est un
3: exactement,
1: appel.
3: Mais vous pouvez, effectivement.
0: Non, parce que voilà, il va falloir qu'un jour que vous pensiez quand même...
3: En fait, les candidatures, les personnes qui veulent un jour exercer cette activité peuvent se faire connaître, il n'y a aucun problème. Hein. Soit par le net, hein, puisque sur le site du Défenseur des droits, les appels peuvent être également relevé, mais aussi en venant trouver le délégué en expliquant qu'eux seraient peut-être un jour intéressés par cette activité. Alors je voudrais faire un petit rappel pour les permanences.
1: Donner les coordonnées et les permanences.
3: Alors je vais donner quelques numéros. En ce qui concerne les délégués de votre département, vous avez monsieur Pierre Dory qui lui est à la préfecture. Vous pouvez le joindre au 05 61 02 10 38. En ce qui me concerne, monsieur Jean Parra, donc à la sous-préfecture de Pamiers, au 05 61 60 97 30. Vous pouvez également saisir directement l'institution. Vous avez une ligne d'écoute qui est ouverte du lundi au vendredi de 8h30 à 19h30 au 09 69 39 00 00. Vous avez également, alors là je vous donne encore pas mal de numéros, une ligne anti-discrimination. En fait, c'est une plateforme de signalement et d'accompagnement. Donc je vous donne, c'est le 39 28. Et alors également, mais là je pense que ça concerne les personnes détenues qui elles disposent aussi d'une ligne directe qui est le 31 41. Voilà, pour nous saisir, mais vous
2: merci.
3: Pouvez également nous saisir par mail.
1: Merci. Et vous l'avez le mail, peut-être, vous pouvez le dire.
3: Oui, aussi, alors le mail, alors donc pour monsieur Dory, c'est Pierre, tout en minuscule, bien évidemment, pierre.dory, D-O-R-I-E, @défenseurdesdroits, tout à coller, défenseurdesdroits.fr. En ce qui me concerne, Jean, le prénom, www.para.defenseurdesdroits.fr. En tout cas, je vous remercie pour votre invitation et très heureux d'avoir partagé ce moment avec vous,
1: mais
3: avec la team.
1: Avec plaisir, vous allez rester avec nous là.
2: Ah oui, bah oui.
3: Bien sûr,
1: vous pouvez participer à nos prochaines rubriques.
0: Et donc, on va continuer avec...
2: Le retour.
0: Le grand retour de notre spécialiste. Allez, qu'est-ce que tu vas nous faire d'abord, c'est ton choix
2: musical. Déjà, avant tout, c'est mon choix musical. Vous vous souvenez, je pense que certaines auditeurs et certains d'entre vous aussi doivent se souvenir de Human Legend et DJ Nikonix. Mm-hmm. Et bien, je voulais repasser cette fois-ci avec un remix de Gin Senaluma, Hola Señorita.

0: Tirez-moi l'occasion d'emmener Maria.
1: Professeur Maya sort de ce corps.
2: Oui,
1: c'est Oxygène FM, c'est toujours Regard l'Explorateur.
0: Ouais.
2: Alors, ah putain, comment il t'a plagié, toi aussi, t'as dit ça. Comment il t'a copié, bien qu'on est sauf. Bref, du coup, c'était Gin Sinaloma, Hola Señorita, un remix du coup par The Human Legend et DJ Nikonik sur Oxygène FM. Wouhou. Bref, en tout cas, si vous voulez vous ambiancer cet été, mettez ça et voilà, ça suffira, je pense.
1: En tout cas, toi, ça te va, toi.
2: Ouais, ouais. Perso, moi, ça me va.
1: Bon. Alors.
2: Perso, moi, ça me va.
1: Tu nous ça y est, en fait, t'as trouvé ton branchement USB, là, c'est bon. T'es chargé à bloc.
2: Ah bah depuis un moment, ouais.
1: Alors, vas-y. Depuis un moment. De quoi aujourd'hui?
2: Alors, du coup, aujourd'hui, je vais vous parler d'une application qui est vraiment super cool, qui s'appelle Duolingo.
1: Ah ouais, je connais.
2: Tu connais?
1: Ouais.
2: Ah bah cool.
3: Mais en fait, il y a beaucoup de gens qui connaissent, mais qui ne connaissent pas tout.
2: Certainement. Alors du coup, Duolingo, c'est quoi? C'est une application où c'est que dedans, vous allez pouvoir apprendre plein de choses, notamment plusieurs langues.
1: Mais qu'une à la fois.
2: Ouais. C'est... Du coup, c'est différentes leçons, si tu veux, avec différentes langues. Tu peux apprendre, par exemple, l'anglais, le coréen, l'espagnol, l'allemand, et bien plus. Et tu vas pouvoir même également apprendre les maths, la musique et les échecs aussi.
1: Ça,
2: c'est génial.
1: Ça, je savais pas.
2: Non, ça, c'est vraiment génial. Donc... elle est disponible sur iOS et Android et elle est partiellement accessible. Je dis bien partiellement parce qu'il y a certaines choses qui ne sont pas accessibles aussi. Comme exemple les maths, admettons avec VoiceOver, c'est pas très simple quand même.
1: Oui.
2: Mais bon, après en ce qui concerne les langues, par exemple comme l'anglais, le coréen, etc. Ça c'est vraiment accessible, c'est très très fluide.
1: Toi tu parles du coréen parce que t'as essayé, non?
2: Non, moi je l'ai pas essayé, mais c'est ma soeur qui le fait très souvent, le coréen sur Duolingo. Ouais.
3: Et est-ce que c'est gratuit?
2: Alors l'application en soi, oui elle est gratuite, mais elle peut proposer aussi des abonnements qu'on appelle Super Duolingo.
3: D'accord.
1: Et tu t'apprends pas plus vite pour autant quand même aussi.
2: Après avec Super Duolingo, tu peux avoir de l'énergie illimitée.
1: Ah oui.
2: Et du coup c'est ce qui peut te permettre en gros d'apprendre un peu plus vite.
1: Donc toi t'as essayé un peu Duolingo, t'as testé?
2: J'ai testé Duolingo, oui.
1: Avec VoiceOver ou enfin oui parce que toi t'as VoiceOver.
2: Oui j'ai VoiceOver. J'étais encore testé sur Android. Faudrait que je teste. Ou alors Violaine, t'as le bac toi. Tu pourrais tester.
4: Moi, il faut que j'apprenne VoiceOver parce qu'à l'astronome ou à l'observatoire de Gusée ils sont sur Apple.
2: Ah ouais bah ouais.
1: Oui. Alors donc Duolingo, les enfin en tout cas le procédé c'est on a aussi de l'entraînement oral,
2: oui.
1: C'est ce qui est pas mal, écrit, on te fait corriger, on te fait écrire des phrases.
2: Oui, ouais c'est ça, ils te font écrire de ce que tu entends, compléter des mots manquants. La prononciation aussi, répéter des phrases, etc. Ça c'est vraiment cool.
1: Oui.
2: Et ça peut être utile dans certains cas, par exemple, je sais pas moi, t'es dans un restaurant et tu veux, admettons, dire que tu veux...
1: Que ce steak n'est pas cuit.
2: Ça c'est à ce moment-là dans de Duolingo, mais tu veux, admettons, je sais pas moi, une orange et une pomme, tu peux le dire en anglais,
1: ouais.
2: Par exemple.
3: Et j'ai vu qu'il y avait des langues peu usitées, enfin peu utilisées au niveau mondial et qu'on pouvait apprendre aussi.
2: Mm-hmm.
3: Comme le Navarro, ce que j'ai dit tout à l'heure.
2: L'Hawaïen.
4: Le Maori.
2: Le Maori aussi, ouais.
4: L'Espéranto.
3: c'est rigolo, ça peut être sympa.
2: Ouais.
1: Oui, parce qu'il y a une grosse, ouais, il y a une grosse plage de sélection de langues quand même. Hein,
2: ouais, ça c'est
3: 42, je crois, c'est ça. Tu as dit tout à l'heure.
2: 40. Moi j'avais dit 26 langues ou plus. Toi t'avais dit 42.
3: Ouais, 42. C'est ce qu'il avait écrit sur le truc. Ouais.
1: Par contre, moi il y a un petit défaut quand même que j'ai trouvé sur cette application. C'est un petit défaut. Ouais. C'est si tu veux t'amuser sur alterner sur deux langues différentes à apprendre, tu peux pas. Parce qu'une fois que tu as lancé ton appli sur une langue, il te faut, je sais pas après comment tu peux accéder. Enfin, là, si par exemple, si je choisis mon anglais, je reste coincé sur l'anglais. Je peux pas aller jouer de temps en temps à apprendre du portugais. Ou
2: non,
1: du espagnol,
2: après, tu as moyen de quitter ta leçon, mais après, si tu reviens.
1: Et tu repars
2: si
1: à zéro.
2: Si tu reviens dessus, voilà, c'est ça, tu repars directement à zéro.
1: Bon, à la fois, c'est pas gênant, hein, ça fait
2: de la révision.
1: Oui, c'est pas gênant. Bon, enfin, voilà, quand on est dans une continuité d'apprentissage, logiquement, on essaye de maintenir une cadence, un rythme pour l'apprentissage.

0: magasin d'oxygène.
1: Je crois que le Navarro, je sais pas si c'est vrai ou pas, mais je crois que j'avais entendu parler du fait que c'était une langue tellement compliquée qu'elle servait de codage, de langue code pour les transmissions pendant la Seconde Guerre mondiale, je crois.
2: C'est exact. Ah. Oui, oui, tout à fait, oui. Mmh.
1: Parce qu'elle était pas si on connaissait pas le Navarro, on pouvait pas la traduire. Mmh,
2: c'est ça.
3: Intéressant, donc, mais en fait, je parie que c'est que des onomatopées.
1: Au niveau des transmetteurs, quoi. Enfin, c'était tout le temps des Navarros, donc c'est vrai.
2: Exactement,
1: que c'est une population indienne d'Amérique du Nord, on va dire, qui a été quand même relativement épargnée, en tout cas favorisée légèrement à partir de la Seconde Guerre mondiale, grâce à cette langue, à leur langue compliquée, et voilà. Enfin, et... après, je ne sais pas si ça leur a vraiment servi.
2: Mais... C'était pendant la guerre du Pacifique, mais
1: oui,
2: effectivement,
1: voilà,
2: ouais, c'est ça, oui.
1: Ouais.
0: Après, pour en revenir du coup à Duolingo, quand tu apprends des langues, tu le fais à chaque fois, chaque jour. C'est-à-dire que dès que tu as fini, exemple, 7 jours, tu re-choisis un nouvel adjectif à chaque fois. Ça, ouais. C'est vraiment génial aussi. Ouais. Mais bon, en tout cas, toujours est-il que c'est une application que je te recommandais vraiment.
1: Ouais. Il y a d'autres types de... T'as regardé s'il y avait des trucs un peu concurrents, enfin, en tout cas, concurrents
2: Il me semble qu'il y a certaines IA aujourd'hui au niveau traduction, enfin, pas traduction, mais pour apprendre les langues.
0: Hier, justement, quand je me renseignais sur Duolingo, j'avais entendu parler de notre truc, c'était Papora, c'est pareil que Duolingo, mais un peu plus complet.
1: Mmh. Ah ouais. Parce qu'à chaque fois que tu nous fais des rubriques avec des applications que tu trouves super cool,
0: ouais.
1: Il faudrait que tu nous fasses quand même un jour, l'année prochaine, je te lance le défi, de nous faire une émission avec une chronique avec une application que tu trouves super pas cool.
3: Ouais, parce qu'elle n'est pas accessible, par exemple.
1: Ouais, c'est vrai, tu nous fais que des trucs bien.
3: Tu nous as déjà fait un truc, tu nous avais fait un truc une fois.
1: Bon, après,
0: J'avais fait ChatGPT, mais c'était accessible, donc voilà.
1: Ouais. Non, mais après, comme quand c'est pas accessible, du coup, tu peux pas l'étudier véritablement.
0: Bah ouais, non.
1: Donc, il te faudrait que tu nous fasses une liste de ce que t'as pas pu essayer.
0: Ouais.
1: Directement, tu vois, tu nous fais un petit listing, 4 ou 5 applications, là, que tu nous débriefes rapidement, et tu nous dis, mais ça, c'est pas utilisable. Mm-hmm. Ça, c'est pas utilisable, ça, c'est pas. Enfin, en tout cas, au niveau de l'accessibilité pour nous, quoi.
0: Ouais.
1: Voilà, parce que, voilà.
0: C'est pas utilisable,
1: c'est ton défi
0: ou alors...
1: pour l'année prochaine, ça.
0: Voilà. Ouais, donc, à essayer. Bonne idée. Voilà.
4: Est-ce que Duolingo s'appuie sur l'IA aussi pour fonctionner?
0: Oui, et s'appuie beaucoup sur l'IA. Mais après, l'IA sert surtout comme je le disais tout à l'heure, faire des répétitions de phrases, etc.
4: Mmh. Ok.
2: Ça.
0: Donc voilà. Non, en tout cas, c'est une application que je vous recommande vraiment si vous aimez apprendre les langues.
1: Ben, tout,
0: ça pourrait être vraiment super utile.
1: Et accessible, et voilà.
0: Et accessible avec
1: vos résultats. Relativement bien, quoi.
0: Quand même.
1: Sauf les maths.
0: Ouais, sauf les maths, même la musique et les échecs.
1: Donc, matheux, s'abstenir.
0: Ouais, adieu matheux.
1: Ok.
0: Ouais.
1: Ben, ça va, t'as fait le tour?
0: Oui. Ah oui, aussi. Je ne sais pas si vous vous rappelez, ça n'a rien à voir avec Duolingo, mais je ne sais pas si vous vous rappelez la dernière fois quand j'avais parlé de Crazy Party.
1: Oui.
0: J'ai détesté le mode en ligne sur les mini-jeux et franchement ça marche super bien.
1: Bah oui, c'est cool, bonne info pour ceux qui ont suivi
0: le Crazy Party. Si y en a qui se demandent s'ils veulent jouer en ligne tranquillement à des mini-jeux en ligne avec d'autres personnes, oui c'est possible.
1: Donc ça marche bien, quoi.
0: Franchement oui, ça marche super bien.
1: Bon, c'est cool, très bien.
0: Voilà. Après, j'ai fait le tour. C'est bon.
1: Bon, ça va, t'as fait le tour. Merci, Evans.
0: Avec plaisir.
1: Elle m'a manqué ta chronique. Tu sais.
0: Ouais, ben.
1: Bon, allez. On va passer à la suite. Et notre suite, ça va être.
4: C'est moi.
1: C'est Violaine.
0: La douce voix qu'on adore.
1: Et c'est ton choix musical d'abord.
4: Oui, j'ai choisi Je l'aime à mourir de Francis Cabrel.
1: Ah ouais. Cool.

0: c'est un problème.
1: Et voilà, vous êtes sur Oxygène FM, un regard d'explorateur. Et c'est humanité le inspirante. Moment de la rubrique Humanité inspirante. Et alors, la dernière fois, je vous avais parlé de Philippe Croizon.
2: C'était pas la dernière fois, c'est la fois d'avant.
1: Oui, la fois d'avant. C'est la dernière fois, bon, ma rubrique, elle est passée au tapis. Donc, et voilà, vous rappelez Philippe Croizon, cet homme quadrien amputé qui traverse la Manche à la nage, puis après qui relie les cinq continents à la nage. Voilà, mais quel héros.
0: T'as trouvé plus fort ?
1: Non, c'est pas plus fort, mais j'ai trouvé la personne sur laquelle ce monsieur s'est appuyé. Et des gens que l'on appelle des aidants, 11 millions d'aidants en France, et qui sont souvent invisibles, qui étaient jusqu'à quelques années pas reconnus du tout. Donc là, effectivement, Philippe Croizon, ce nom, il est plus connu, on l'a entendu, mais Susanna Sabineau, sa femme... Et non, on la connaît peu. Et donc.
2: Et pourtant.
1: Donc je vais parler d'elle aujourd'hui. Ça me paraissait intéressant de parler des deux.
2: Et de toute façon, derrière un homme célèbre, il y a toujours une femme.
1: Oui, c'est ce qu'on dit.
0: Ouais. Voilà.
1: Donc petit rappel. Donc Philippe Croizon. Donc en 2010, il a traversé la Manche à la nage. En 2008, il a commencé son entraînement. Et c'est en 2006 qui sur les sites de rencontre, il a.
2: D'ailleurs, c'était une rigolote.
1: Il s'est lancé.
2: C'est une histoire rigolote d'ailleurs.
1: Voilà, il s'est lancé, puis il a rencontré Susanna, qui au départ, elle était sur cette plateforme pour trouver des amis, pas forcément des amoureux. Et puis voilà, elle a été séduite par son humour, par le fait que bah, quand on le voit, quand il parle, il est tellement à l'aise, tellement avenant qu'on oublie la situation du handicap. Et c'est quand... elle est rentrée dans son quotidien et qu'elle s'est rendue compte du handicap, en fait. Et elle est devenue petit à petit donc, son aidante, sans savoir qu'elle était aidante. Et donc, elle l'a assistée, elle l'assiste dans ses gestes du quotidien, parce que vous imaginez bien que quand vous êtes quadri-amputé, donc il n'y a pas de bras, pas de mains, pas de jambes non plus. Donc, il a des prothèses, il peut se déplacer, mais souvent, il est en fauteuil et, voilà, pour manger, pour se raser... il a besoin d'aide. Et donc, Susanna Sabineau, elle témoigne, elle a témoigné en 2019 dans un livre qui s'appelle « Ma vie pour deux ». Et c'est à ce moment-là, finalement, qu'elle s'est autorisée à exprimer. Donc, c'est 9 ans après l'exploit de la Manche. Petit à petit, voilà. Quand, déjà, elle avait un tempérament, Susanna Sabineau, elle a un tempérament de... C'est quelqu'un de dévoué. Donc, elle avait, avant de rencontrer Philippe, elle avait ses 3 enfants, elle s'occupait de ses 3 enfants, puis après, elle s'est occupée de Philippe. C'était assez normal pour elle. Et donc, du coup, l'idée qui est passée dans la tête de Philippe de traverser la Manche à la nage, il a fallu s'entraîner tous les jours, il a fallu l'emmener à l'entraînement tous les jours.
2: Surtout que si je me souviens bien, il ne savait pas nager.
1: Voilà, il ne savait pas nager. Elle est restée au bord de la piscine à l'encourager. Voilà, elle s'est oubliée sans vraiment s'en rendre compte. C'est venu petit à petit. Et donc, elle était là... à le soutenir, à le motiver quand il y avait une baisse de motivation. Donc, elle a joué un rôle fondamental dans la réussite de Philippe. Et sauf que, comme ça arrive peut-être à beaucoup d'aidants, je ne suis pas aidante, je ne sais pas, mais il me semble que ça arrive à beaucoup d'aidants, ben on se dit que l'autre, c'est plus important que soi. Et donc, on soutient jusqu'au moment où on n'en peut plus. Et donc après, dans le parcours, après la traversée de la Manche à la nage et après avoir relié les 5 continents, elle a dit à Philippe, je ne sais plus qui je suis, je m'en vais, je vais faire le chemin de Saint-Jacques de Compostelle, ça va me permettre de me retrouver. Et donc une fois qu'elle a fait ça, elle est revenue et elle a dit, donc je reviens, on continue notre relation, mais par contre tu ne me demandes plus rien. Et donc, elle a eu besoin de prendre ce recul pour se rendre compte de tout ce qu'elle faisait et pour se rendre compte qu'elle s'oubliait. Et ça a pris un certain nombre d'années jusqu'au moment où elle prenne conscience qu'elle est aidante, qu'elle est l'amoureuse et l'aidante. et qu'elle arrive à exprimer, à sortir de l'ombre, parce qu'avant 2019, en fait, c'était Philippe le héros, et elle, personne ne parlait d'elle. Et donc, avec le livre, elle a écrit donc ce livre « Ma vie pour deux », et elle a tout livré, tout lâché. Et donc, elle a envoyé ça à l'éditeur qui avait déjà publié les livres de Philippe. Et l'éditeur a dit « Mais attends, je peux pas publier ce livre comme ça. T'es sûr, Philippe, t'es démoli dans le, dans le livre. Enfin, on te voit sous un autre jour. » Et l'éditeur a demandé à Philippe de répondre à chaque chapitre, en fait, pour que ça passe mieux. Et donc, du coup, ce livre, Ma vie pour deux, que je n'ai pas pu lire, puisqu'il n'est pas en e-book et il n'est pas dans une version qui puisse être accessible, du coup, il y a un dialogue, et il y a, après le partage de Susanna, il y a Philippe qui dit, enfin, je sais un petit peu qu'est-ce qu'il a dit, parce que dans les interviews, il en parle, il s'excuse, il dit oui, ça c'est vrai, enfin, du coup, ça fait un dialogue qui semble être assez rigolo. Et c'est à partir de ce moment-là que Susanna a utilisé finalement la notoriété de Philippe pour défendre la cause des aidants. Et donc à travers ce livre, sensibiliser aux besoins des aidants et à les encourager à ne pas s'oublier, à ne pas oublier de prendre soin d'eux aussi. Et elle a, au niveau de l'État, elle a justement alerté l'État, sensibilisé l'État pour que les aidants aient un statut, pour que les aidants aient des facilités pour pouvoir prendre du repos. Et donc, il y a eu, si je me suis bien renseignée, il y a eu depuis donc, l'aide journalière des proches aidants de 65 euros par jour, qui leur permet de travailler un petit peu moins pour prendre soin de leurs proches. Il y a aussi une caisse de retraite qui, oui, si les aidants quittent leur activité, que l'État cotise pour la retraite à leur place pour pas qu'ils se retrouvent sans rien quand ils seront à la retraite. Et voilà, il y a des choses qui se mettent en place, il y a un dispositif de répit. Donc moi, je ne suis pas calée en droit, peut-être que vous connaissez mieux que moi. En fait,
2: je voudrais donner un chiffre qui fait peur. C'est un aidant sur trois décède avant l'aider.
1: Oui,
2: donc c'est vachement important que l'aidant soit pris en compte comme ça.
1: Voilà, parce que je me suis renseignée sur l'espérance de vie des aidants. Et en fait, elle est... Il y a deux phénomènes, en fait. Il y a la mortalité rapide, là. Souvent, il y a des aidants qui décèdent peu de temps après l'annonce, oui, de la maladie de leurs proches. Mmh. Et puis, il y en a ceux qui n'arrivent pas à trouver l'équilibre entre prendre soin d'eux et prendre soin de leur aidant. Ceux-là, ils s'épuisent petit à petit. Et quand ça dure à l'échelle, quand il y a des grosses pathologies ou que ça dure à l'échelle d'une vie, on parle de... Ils perdent 15 ans d'espérance de vie par rapport à la moyenne. Donc c'est quand même important qu'il y ait des dispositifs, enfin qu'on ne parle pas que uniquement des personnes en situation de handicap, mais aussi que on fasse une place aux aidants et qu'on les accompagne et qu'ils soient soutenus pour prendre soin d'eux, ne pas penser que c'est égoïste de prendre soin d'eux, ne pas s'oublier pour mettre en priorité les rendez-vous médicaux de leurs proches, que c'est important de prendre soin de soi pour pouvoir aider les autres.
2: Tu peux rappeler le titre du livre et l'auteur?
1: L'auteur, c'est Susanna Sabino, et le titre du livre, c'est Ma vie pour deux.
2: Alors, je lance un appel, vous avez bien retenu le titre et l'auteur, à tous les donneurs de voix, on en a en Ariège, je pense, qui nous écoutent, prenez ce bouquin et enregistrez-le pour les bibliothèques sonores, parce que je pense que ça pourrait être intéressant qu'on les personnes déficientes visuelles puissent aussi l'avoir. Voilà.
1: Et j'avais aussi envie d'ouvrir sur, peut-être Maya, tu peux nous dire, à la PPM, est-ce qu'il y a des choses qui sont prévues, proposées pour les aidants
2: Alors, pas vraiment. Déjà, le fait que les personnes déficientes visuelles viennent sur les activités, ça permet à l'aidant de lâcher prise. Ensuite, effectivement, on peut les accompagner sur les dossiers, les informer sur leurs droits. Moi, je fais souvent quand ils viennent, quand la personne en situation de handicap vient avec son ou sa proche, je prends souvent du temps avec le proche aussi. Il n'y a pas vraiment d'activité spécifique pour les aidants, bien que des séances comme la sophrologie, ça puisse faire du bien, comme la médiation animale aussi, ça fait du bien. Voilà. Mais nous, comme on prend tout le monde, s'ils veulent venir ensemble, si sur une randonnée, il y a le proche et pas la personne en situation de handicap, nous, on s'en fiche, quoi. Voilà. Mais c'est vrai qu'il y a quand même la sophrologie, c'est pas spécifique à l'aidant. La médiation animale non plus. Mais je sais qu'à la sophrologie, les proches aidants qui y vont seuls. C'est comme...
3: Il y a aussi des sorties pour les jeunes aidants.
2: Avec la maison des ados.
3: Avec la maison des ados à Foix et à Saint-Girons, qui propose des sorties, on va dire une semaine de vacances pour les jeunes aidants. Voilà, en fonction des demandes et de l'importance. Ils font ça assez régulièrement. Enfin, c'est annuel. Et c'est bien pour soulager aussi ces jeunes qui sont dans un environnement où ils sont aidants sans le vouloir. Ils n'ont pas trop le choix.
1: Sans le savoir aussi. Sans le savoir. Gens qui ne savent
2: ils n'ont pas conscience du savoir expérientiel rare qu'ils ont acquis.
3: Voilà, donc tout ça existe, il faut le savoir. Enfin, et justement, il y en a qui ne le savent pas.
2: Et après, ce que je trouve qu'il va falloir travailler aussi, c'est justement, je parlais des savoirs expérientiels rares, c'est la mise en valeur de ce savoir. Parce que les jeunes aidants, quand on discute avec eux, ils font des choses, Zach par exemple, il te guide, il calcule même pas qu'il te guide, quoi, Serge. Mais en fait, c'est un savoir que... il y a combien ? Il y a un enfant comme ça sur 50 qui doit savoir faire ça, voire sur 100.
3: Mais bon, après,
2: faudrait le mettre en valeur.
3: Il a appris sur le tas, sans le vouloir.
2: Je suis d'accord, mais il sait. Il sait que il va falloir te dire à droite, à gauche, des choses comme ça.
3: Ah, il a les réflexes.
2: Réflexes. Il faut qu'il arrive à en prendre. Faut travailler sur la prise de conscience de l'aidant, de ce savoir, et aussi travailler au niveau institutionnel et tout sur la mise en valeur de ce savoir qui est en fait hyper important, quoi.
3: Oui, c'est des choses que d'autres ne savent pas à ce niveau-là.
4: Certainement.
3: Ouais. Bon, c'est un petit plus aussi, mais à la fois, bon, c'est peut-être quelque chose qui s'en serait passé aussi, mais ça voulait dire qu'il ne serait pas dans un environnement... En tant que jeune aidant, quoi. Voilà.
2: Après,
3: on le souhaite à personne, mais bon, on en a besoin aussi.
2: Après, la relation au handicap, la relation du jeune aidant face à l'handicap, elle diffère selon quand le handicap est entré dans la vie familiale. C'est-à-dire que si il est né et qu'il avait déjà le handicap, pour lui, il n'aura pas connu autre chose, donc il ne pourra pas faire de comparaison. Donc, même si on compare avec le copain, la copine, on ne réalise pas. Tandis que si, le handicap, il arrive dans la famille, alors que le gamin, il a 15 ans.
3: C'est ça.
2: C'est pas la même
3: relation. La transition est plus compliquée.
2: Voilà. Surtout si c'est brutal en plus.
3: Donc, il ne faut pas les oublier, quoi, les aidants.
4: Oui, c'est sûr.
1: Ils sont 11 millions en France, donc il y a 12 millions de personnes en situation de handicap déclarées et 11 millions d'aidants.
3: Ouais.
1: Donc,
3: ça fait plaisir.
1: Ne vous oubliez pas, les aidants. Ne vous oubliez pas.
3: Ça fait 24 millions de personnes, presque, on va dire.
1: Ouais.
3: Allez, 23 millions sur 65 millions d'habitants. Ça fait beaucoup.
2: Moi, je dirais une chose, Moi, je rajouterais que pour mieux accompagner, il faut être bien dans sa tête. Faut être bien dans sa tête, faut être en accord. Et donc, il faut penser à soi, il faut prendre le temps aussi d'accepter le handicap de l'autre. Mais ça, c'est tout un débat dont on pourrait discuter une autre fois, parce que c'est vraiment.
3: Très bien. Bon, merci en tout cas, Violaine. T'as fait le tour,
5: c'est bon. Merci, Violaine.
1: J'ai terminé.
3: Voilà.
1: Merci beaucoup.
3: C'est mon tour, donc ça va être mon choix musical.
2: Oui.
3: Et moi, j'ai choisi comme choix musical, c'est Damien Saez, « Dis-moi qui sont ces gens ».
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0: Eh oui, vous êtes toujours sur Oxygène FM et c'est toujours mon regard d'explorateur. Alors, ma rubrique, vous êtes habitué à ma rubrique maintenant, voyage, mais je ne vous ai pas vous envoyé voyager aujourd'hui, mais on va parler quand même un peu voyage puisque eh bien, on arrive en vacances, hein, ça va être les périodes estivales. Je vais vous parler de quelques précautions à prendre. Hein,
1: Buvez de l'eau.
0: C'est important quand
1: vous
0: même.
1: Vous prenez votre verre, vous ouvrez le robinet, vous mettez. Prenez pas de l'eau chaude après.
0: Les gens partent en voyage. Alors première chose que je pourrais dire, c'est que bon, les gens, la première étape.
1: De... N'oubliez pas mamie sur la verre d'autoroute.
0: C'est important, ouais. Aussi quoi. Et oui, parce que les grands-parents aussi ont besoin avec ces chaleurs. Tu en as parlé. Aujourd'hui, on traverse une période quand même assez caniculaire, et je pense que cet été, on va avoir droit. On en a passé là pendant 15 jours. C'était quand même déjà intense. Et je pense que
1: elle est de retour.
0: Ouais. Donc c'est vrai qu'il faut faire attention aussi aux personnes âgées. Première étape, c'est le départ en vacances. Hein. On prend un véhicule et on charge le véhicule, on met toute la famille dedans et on part sur un trajet plus ou moins long. Les précautions à prendre, mais je ne le dirai jamais assez, toujours pareil, on le dit, hein. Prenez de l'eau, arrêtez-vous régulièrement pour prendre des pauses.
1: Faites vérifier votre véhicule avant de partir.
0: Et faites vérifier votre véhicule, niveau d'huile, niveau de votre liquide de refroidissement, la pression des pneus et l'état de vos pneus, très important. On prend. Alors, si vos pneus sont en bon état, pensez-y, si vous faites vous-même votre entretien, le matin, à froid, avant que la voiture ne roule, on fait la pression des pneus. On n'attend pas qu'elle ait roulé sur quelques kilomètres. Les pneus ont déjà chauffé, ils se sont déjà étirés. Ce sont des pressions qui sont assez irrégulières une fois qu'on fait le niveau. Donc c'est le matin avant de partir, voilà. Enfin le matin voilà, avant de partir là, à froid. Il ne faut pas que le véhicule ait roulé. Ça c'est la première indication. Ensuite évidemment, hein, on le dira jamais assez, les limitations de vitesse, on fait attention, on ne fait pas les fous. Y en a assez qui le font pour nous, donc c'est déjà dangereux. Faudrait pas se retrouver. Le but c'est que de partir en voyage, en vacances, c'est de revenir. Hein, c'est pas un aller simple vers un endroit où on ne voudrait pas aller, quoi. Et où finir dans un hôpital ou pire que ça. Deuxième précaution que je pourrais parler,
1: on laisse pas les enfants ni mamie dans la voiture quand elle est fermée à clé.
0: Aussi sur les aires d'autoroute, quand on fait des arrêts sur les aires d'autoroute, de vérifier que tout le monde est dans la voiture quand vous partez. Ça peut arriver qu'une fois qu'on est sur l'autoroute, on peut pas faire demi-tour pour revenir sur l'autoroute. Il faut faire la sortie, revenir sur l'autoroute, machin. Enfin, je vous explique pas la boucle, quoi. Ensuite, maintenant, c'est vos destinations. Ben, en fonction, chacun choisit ses destinations. Alors, je vais faire globalement la mer ou la montagne. Pour ceux qui partent à la mer, avec ces chaleurs-là, on ne s'expose pas non plus pendant trop longtemps à ces fortes chaleurs, ou alors il faut penser à se couvrir avec des vêtements un peu protection UV, la crème solaire. On prend pas un petit indice, hein, c'est fini ça. On oublie les petits indices, on part sur des indices importants, voire protection intégrale, ça fait pas de mal. Vous bronzerez quand même, hein, parce que faut savoir que les crèmes solaires, la façon dont l'indice est indiqué, c'est quand on y met une épaisseur un peu, enfin c'est assez important. C'est-à-dire qu'on est presque recouvert entièrement.
1: On est blanc.
0: Ouais, exactement.
1: On est blanc et huileux.
0: Moi, j'ai aucun souvenir d'avoir vu une personne se retrouver complètement blanche.
1: Moi aussi. Voilà. Moi aussi, j'avais. J'avais un cousin. J'ai un cousin. Mais à l'époque, il était. C'était un roux.
0: Et c'est pour ça.
1: À peau hyper fragile. Ouais. Du coup, en fait, il avait une tonne de crème blanche sur la figure. Et alors, il prenait pas les crèmes un peu liquides, là. C'était vachement. Elle était épaisse, quoi.
0: Et l'indice, il est fait comme ça. Il est basé sur ça, sur ce type d'application. Alors que nous, ce qu'on fait, on en met dessus et on l'étale jusqu'à que ça devienne invisible. Finalement, on se retrouve avec un film tellement fin qu'un indice, on va dire une protection totale, se retrouve avec un indice extrêmement bas. Alors, imaginez si vous faites la même chose avec un indice qui est déjà bas. Et puis vous avez ça plus rien comme protection. Donc aujourd'hui, le soleil, il faut le savoir, hein, enfin tout le monde l'a remarqué, aujourd'hui le soleil...
1: Ah, Marcel, il tape en ce moment.
0: Il tape fort.
1: Dès qu'il sort, il tape pas, même en hiver d'ailleurs.
0: Donc fais attention avec les protections, les indices. Alors évidemment, pour ceux qui veulent protéger un peu l'environnement et qui n'ont pas peur d'avoir quelques petites traces blanches sur la peau, on prend des crèmes solaires de minérales. Elles sont moins nocives pour les coraux et la vie aquatique, puisque quand on va dans l'eau, après s'être mis un indice, enfin une protection solaire, il y en a un peu qui part dans l'eau. Et le minéral est le moins agressif pour le milieu maritime. Bon, ça c'est à savoir. Les enfants aussi, chapeau. Surtout les plus jeunes, et puis hydratation, il faut essayer de prendre de l'eau et pas de la bière forcément, hein. Plein soleil c'est pas une bonne idée.
1: Et les vêtements UV pour les enfants, c'est
0: vêtements,
1: top.
0: Ouais, vêtements UV pour les plus jeunes, c'est le mieux, franchement.
1: C'est très bien.
0: Au moins un sweat UV.
1: Ouais.
0: Voilà. Et la crème pour les autres parties qui sont pas couvertes. Voilà. Personnes âgées, en tout cas, si vous partez pas en vacances et que dans votre entourage vous avez des voisins qui sont âgés et qui ont pas forcément beaucoup de fréquentation, ou que leurs enfants soient partis eux aussi en vacances et donc les grands-parents sont restés derrière. Et ça fait pas de mal d'aller frapper un peu de temps en temps à leur porte, leur dire bonjour, de voir s'ils vont bien. Ça mange pas de pain en fait. Et parce que si jamais il y a un problème, au moins vous pouvez intervenir ou faire intervenir les pompiers pour les aider. Voilà, ça c'est toujours bien. Pour la montagne, bon, on est à peu près sur la même politique de protection. Bon, à part qu'on n'est pas maillot de bain à la montagne en général. Donc on a en général un pantalon de rando assez fin, un t-shirt, un chapeau. On n'oublie pas les chapeaux. Mais surtout, on chaussures adaptées.
1: On oublie les claquettes et les tongs.
0: Ouais. Moi, j'ai vu, hein, je peux le dire par expérience, hein, je partais sur des chemins de randonnée en montagne avec des gens qui étaient en short et claquettes et tongs. Wow. C'est pas bon, c'est pas une bonne idée. Surtout, alors c'était sur des petits sentiers pour aller voir des points d'intérêt. Hein, c'était voir une cascade, ouais. Voir des choses comme ça.
1: Une cascade d'Arson, mais j'ai vu quelqu'un en talon. Hein.
0: Ça fait rien. Si en montagne, si les secours doivent intervenir, pour des choses aussi ridicules que ça, parce que moi j'appelle ça un peu quand même, c'est du savoir-vivre. C'est du savoir-vivre juste, hein, tout simplement. Éviter que les gens qui ont vraiment des problèmes, les gens qui ont vraiment accidents, des problèmes, une foulure, parce qu'on est mal chaussé, ça c'est limite, c'est presque pas normal que ça arrive. Voilà. Donc c'est pour ça, pensez à vous chausser correctement. Quand on est en montagne, ce qu'il y a de bien, qu'on fait des petits circuits, un bâton pour vous aider à marcher, ça aide bien, ça soutient un peu le haut du corps, ça permet d'avoir un meilleur maintien du corps, ça soulage la pression sur les jambes, puisque vous pouvez vous aider avec les bras. Voilà, c'est des petits détails comme ça, et de l'eau évidemment, hein, puisqu'on part en montagne, et qu'il va faire chaud, même s'il fait toujours un peu plus frais. Ça fait rien, aujourd'hui on n'a pas trop le choix, il fait chaud partout. Voilà, et j'ai un peu fait le tour. Hein, si vous avez d'autres conseils, allez-y.
1: Si vous partez en vacances, c'est n'abandonnez pas vos animaux et ne les laissez pas enfermer dans la voiture.
0: La maladie des enfants et les belles-mères sur les aires d'autoroute. Hein,
1: Ouais, mais les animaux aussi.
0: C'est vrai.
1: Ouais, animal, quand on l'a, on l'assume.
0: C'est ça. On part pas, on se dit tiens, on choisit un animal, c'est pour le garder, c'est pas pour le laisser sur une aire d'autoroute. Dès qu'on se dit oh, je pars en vacances, je peux pas l'emmener, je sais pas quoi en faire.
1: Et il y a de plus en plus de campings qui acceptent les animaux, il y a de plus en plus de plages aussi, donc on peut trouver des solutions.
0: Voilà. Et puis vous le faites garder par quelqu'un ou vous faites venir quelqu'un régulièrement pour.
1: Il y a des jeunes étudiants aussi, hein, qui ont besoin de sous et qui seraient prêts à promener Médor. Hein.
0: À venir régulièrement lui donner à manger, à boire. Hein, voilà. Donc on n'abandonne pas les animaux, on assume. Voilà. On a des enfants, c'est pareil, on assume.
1: Ah merde, on me l'avait pas dit ça.
0: Non, mais c'est pas fourni avec la notice, c'est pour ça.
1: Mais ouais, il n'y a même pas de notice, en tout cas, ouais. Moi je l'ai perdu.
0: Alors voilà, bah, écoutez, si vous avez d'autres... Monsieur Parrain, vous avez des conseils. Si je veux parler d'une dernière petite chose, vous partez à l'étranger, pensez à prendre une attestation de santé qui est fournie par la...
2: C'est tout à fait. La CPM ou l'équivalent.
0: Voilà, c'est très important puisque si vous avez un accident, que vous vous retrouvez à avoir besoin d'une hospitalisation ou dans un hôpital à l'étranger, vaut mieux avoir ce genre d'attestation.
2: Au niveau européen, oui, effectivement.
1: En parlant de ça, moi j'ai la carte vitale européenne.
2: C'est ça.
1: Mais on ne peut pas l'utiliser en France.
2: Non, tout à fait, mais...
1: C'est con.
2: Je sais bien.
1: On est en Europe, je crois, en France, non ?
2: Si, mais bon, voilà. Non, en fait, c'est ça, c'est la carte européenne, la carte vitale.
0: Ouais, ouais.
1: Vous avez d'autres conseils à donner, monsieur Parent ?
2: Non, titre personnel. Bon, là, je serai présent toutes les vacances. Donc, vous voyez, finalement, juillet et août, n'hésitez pas.
0: Donc, vous voulez vacances, vous les faites
2: au frais de la sous-préfecture. Un peu plus tard. Mais là, au mois de juillet et août, vous parliez des enfants. Ben, on reçoit les enfants, les petits-enfants, tout simplement. Ouais.
0: Ouais. C'est eux qui viennent
2: C'est eux qui viennent.
0: Ouais. Des fois, c'est vous.
2: Oui, tout à fait. Mais là, bon, comme nous sommes dans le sud, eux ne sont pas... L'un est à la montagne, l'autre à Paris, donc pour eux, c'est le passage.
0: Non, mais après, l'Ariège, c'est un beau département, c'est
2: exactement,
0: bien de venir en
2: vacances. Exactement.
0: C'est très agréable.
2: Exactement. Ouais. Pour eux, d'ailleurs, pour les petits-enfants, c'est... Dès que vous leur demandez leur département, c'est l'Ariège. Hein. Ouais. En fait, c'est la maison des grands-parents, pour le plus jeune, c'est, dès qu'ils parlent, c'est... Je vais dans l'Ariège. En fait, pour lui, l'Ariège, c'est la maison des grands-parents.
0: Toute l'Ariège, vous avez une grande maison.
2: En une seule maison, on a toute l'Ariège.
0: Voilà. Bon, mais voilà, mais merci en tout cas. Merci, monsieur Parra, d'avoir accepté cette invitation encore une fois.
2: Merci.
0: Merci, Maya.
1: Merci, Violaine.
3: Merci, Evans.
4: Avec plaisir.
0: Merci,
1: Léa.
0: Merci, Serge. Merci, Kéo Manette. Hein. Merci à toutes nos auditrices.
1: Merci à tous nos auditeurs
4: et à bientôt sur les ondes
3: d'Oxygène FM.
2: Merci.

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0: Bienvenue à Micro-Sillon, des interviews fantastiques. L'ambiance est bonne et le café est bon. Ah ça c'est vrai, on est très bien reçu. Bienvenue nouveaux compagnons,
1: de la musique, de documentaire, etc.
0: 20 minutes d'écoute notre émission.
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0: L'Onaguet, la petite commune l'Onaguetoise. Garidèche, la petite commune garidèchoise. Telmorou, la petite commune Castelmorosienne. Telginès, la petite commune Castelginestoise. Mondozil, la petite commune Mondoziliane. Font Beaux-Arts, la petite commune Beaux-Arts-Fontaine. Fonce grive, la petite commune Conson-France-Rivoise. Aucun ville, la petite commune, aucun villienne.
5: Donc, en ce mois de gaieté, nous avons quand même un moment triste à annoncer avec l'hommage à Philippe Charc par plusieurs adhérents, entre autres Clémenté, Jean-Noël, Kaira, Pierre, Vincent. Voilà, nous compatissons à ce moment et... On aurait aimé le revoir, mais voilà, c'est comme ça, faut faire avec, c'est la vie. Donc bonjour, nous voici, ça y est, pour l'été 2026, avec, vous l'aurez reconnu, peut-être la voix de Reportage 31, Vincent Galzin. Voilà, et donc je veux également rendre hommage à Philippe Charc, qui était un grand marcheur, un sportif, qui malgré son âge et sa maladie, faisait encore du sport, de la piscine, au bras de fer, il était imbattable. Voilà, j'ai le souvenir qu'il avait fait avec plusieurs personnes le bras de fer et les personnes avaient réussi à le battre. Et je tiens aussi, je lui avais déjà dit, mais je le redis, à m'excuser un peu parce que j'avais dit ce que je ressentais un peu brutalement par rapport à lui, qu'il avait mal pris. Je sais pas si avec le temps ça lui a passé ou pas, mais chaîne de faïence, parce que en fait il était au CA, il participait pas, il disait rien, il était toujours il validait ce que certains disaient, mais il n'avait pas malheureusement assez son opinion, son mot à dire. Et donc je lui avais dit ça et c'est vrai que ça lui avait pris, il avait mal pris. Donc voilà. Mais Philippe, j'espère que là où t'es, même si je suis pas croyant, tu te portes bien et bon, condoléances à ses proches, même s'il en avait peu et qu'on a su tardivement qu'il était décédé et qu'on n'a pas pu aller aux obsèques. Voilà, mais on

0: prévu de faire une en plus d'un bouquet, une plaque. Donc j'espère que ça aura lieu, qu'on pourra la réaliser. Avec de la terre à la vie. Voilà, où il allait sur les randonnées.
1: Bonjour messieurs, dames, je me présente, je m'appelle Clemente Gonzalez, c'est mon nom de chroniqueur. Voilà, je rends hommage à Philippe Shark, malheureusement, qui est décédé il y a peu de temps de cela. Donc je lui souhaite toutes mes condoléances à sa famille et à ses amis. Donc voilà, j'aimais bien le taquiner, il était un peu taquin avec moi. Donc on s'amusait, c'était pour rigoler quoi, mais c'était un monsieur très sympathique, très très serviable, voilà, je vous remercie, allez au revoir.
2: Bonjour, je m'appelle Jean-Noël de Microsion, mes hommages à Philippe Shark, qui a participé en 2022 comme moi à J'aime le canal. Il a fait des créations musicales comme Mes petites communes. Il faisait plein de dessins. C'était un voyageur également. Il aimait la météorologie. C'était un grand sportif. Il aimait la musculation aussi, Philippe Shark. Toutes mes pensées vont vers lui. Et toutes mes condoléances.
3: Salut, c'est Pierre de Microsillon. Je venais rendre un hommage à Philippe Shark qui est décédé récemment. Philippe a toujours été très correct avec moi. Je suis certain qu'on se souviendra tous de sa bonhomie et de sa gentillesse. Un salut bien cordial pour toi, camarade.
4: Bonjour Philippe Sequeira de Microsillon à Toulouse. C'était pour te dire... mes sincères condoléances à toi. J'espère que tu viendras nous voir depuis là-haut, au ciel. Et j'étais émue parce que j'ai vu qu'il t'a envoyé des bouquets de fleurs avec un mot. C'était pour te dire que tu étais un bon camarade et que ça m'aurait envie de te rejoindre à tes hommages. Fin.

0: Philippe Shark. Je suis né le 2 mars 1952 et je suis issu d'une famille recomposée. Mon père était divorcé au bout d'un mois de mariage et ma mère était remariée lorsqu'ils se sont rencontrés à Nouméa, en Nouvelle-Calédonie. Ma maman, née en 1910, a épousé un officier de la gendarmerie libanaise en 1929. Elle a eu une première fille en 1930 et une seconde en 1935. Ma maman a divorcé en 1944. Elle a fait la connaissance d'un Calédonien au Liban en 1945 et c'est en 1948 qu'elle a rencontré mon père. Ma maman s'est séparée du Calédonien en 1949 parce qu'elle ne pouvait plus rester en Nouvelle-Calédonie. Elle a retracé mon père à son retour en France métropolitaine qui était né la même année. Je suis le seul enfant de mon papa qui a eu un comportement qui m'a semblé néfaste. Cela m'a perturbé, un impact sur mon attitude. À l'âge de 5 ans, je ne parlais pas. J'ai été démutisé. À l'âge de 9 ans, comme à l'âge de 13 ans, j'ai été rejeté car les directeurs d'école primaire ne voulaient pas de moi. Je semais la perturbation dans la classe. À l'âge de 15 ans, je suis entré dans un pensionnat et j'ai terminé mes études primaires 2 ans plus tard. J'ai obtenu le certificat d'études à l'âge de 17 ans. J'ai poursuivi mes études secondaires dans des cours privés, le niveau collège. Étudié le dessin industriel à l'école professionnelle, eu mon CAP à l'âge de 21 ans. À l'âge de 22 ans, j'ai terminé mes études secondaires et suis entré à la société Sony Duval Électricité. J'ai servi pendant 6 ans et 3 mois. J'ai été licencié en 1981 car j'ai été mentalement atteint à cause de la dépression nerveuse de mon père qui a pris effet en 1974. Et par la suite, j'ai subi les conséquences du premier choc pétrolier qui a pris effet en 1973 et j'ai cumulé des années d'ancienneté au chômage dès l'âge de 30 ans. Passé cet âge, je ne me voyais pas célibataire, ma situation matrimoniale n'était pas choisie. J'ai dû m'y faire une raison. Je me suis senti rejeté. Dans les années 1980, ma mère a été ma curatrice. J'étais en situation d'handicap psychique. Je suis entré dans la vie active à l'âge de 22 ans avec un niveau que j'aurais dû acquérir dès l'âge de 19 ans. À l'âge de 40 ans, j'ai obtenu un emploi réservé au ministère de la Défense et au commissariat de la Marine à Paris. Un poste de magasinier, puis un poste de comptable à l'armée de terre. À l'âge de 46 ans, j'ai été congédié pour non-titularisation. La commission m'a déclaré inapte et j'ai dû me réinscrire au chômage. C'était en 1998. De 2000 à 2005, j'ai travaillé dans la sécurité au sein d'une société de gardiennage, KV Canin. J'ai été chômeur pour une dernière fois de 2005 à 2010 et je suis entré dans un ESAT en tant que technicien d'espace vert. Je suis à la recherche depuis mars 2014. La retraite. J'ai eu plusieurs séjours à la clinique de Castelviel suite aux causes d'une enfance difficile. Ça va m'aller, c'est complémentaire. C'est la première fois que je parle à un micro comme ceci, mais dès que j'ai déjà fait avec plus de détails, il y a une dizaine d'années, je voulais écrire un livre qui s'appelait L'ESAT, veut dire le doyen de l'ESAT de Miguet. Un ESAT veut dire ce qu'on disait le CAT autrefois, qui était la personne la plus âgée, j'étais pas loin de la retraite aussi. Quand je suis entré, j'étais technicien d'espace vert, j'étais amené même à faire du conditionnement de temps en temps.
1: Alors, vous lisez ça avec beaucoup d'émotion. Qu'est-ce que, après avoir lu ce texte, comme vous venez de le faire, comment vous vous sentez? Quelles émotions vous ressentez? Ou qu'est-ce que vous auriez envie de dire?
0: Que c'est déjà une bonne chose d'avoir l'occasion d'en parler, de le lire, de se faire connaître de ce côté-là. Et aussi, il faut poser le pour et le contre, parce qu'il y a le positif, il y a aussi le négatif là-dedans.
1: On entend dans votre histoire que vous avez beaucoup voyagé, vous êtes, enfin, il y a eu du déplacement, il y a eu du mouvement.
0: Oui, j'ai beaucoup aimé les voyages. Mon père m'a donné goût au voyage quand j'étais petit garçon. Je me suis rappelé qu'à l'âge de 8 ans, j'ai fait le tour de France avec lui. Un an plus tard, c'était le premier voyage à l'étranger, c'était la Turquie, Syrie, Liban, une croisière par les lignes maritimes turques. Et bien plus tard, j'ai eu l'occasion de faire un tour en Suisse, dans le nord de l'Italie. C'est par la suite de voir les pays comme l'Allemagne, la Belgique, le Royaume-Uni, l'Espagne, les Pays-Bas. C'était les États-Unis et le Canada. Et dire c'est le Canada le pays qui m'a plu le plus dans l'ensemble. Attiré, parce que j'aimais beaucoup le grand froid l'hiver, la raison.
1: Est-ce que vous pensez que voyager comme vous l'avez fait avec enfant ou plus tard plus adulte, ça vous a apporté des choses?
0: Ça m'a apporté beaucoup de choses. Ça a été du positif, le voyage. Quoique la situation dans l'ensemble, le négatif voulait prévaloir dessus, ça a été positif ce que j'ai fait.
1: Quand vous parlez du négatif, vous parlez de quoi?
0: Négatif, c'est au niveau de mon état psychique parce que je me suis senti rejeté.
1: D'accord.
0: Aussi. D'abord, j'étais rejeté dès mon enfance, des écoles primaires. Et ensuite, je me sentais rejeté lorsque je voulais me marier, vers l'âge de 28-30 ans, parce que je côtoyais des jeunes filles qui ne comptaient pas faire leur vie avec l'homme que j'étais.
1: D'accord.
0: À l'époque.
1: Donc, du rejet, c'est ce que vous dites, ce qui est difficile, ce n'est pas tant la maladie psychique, mais les conséquences et le regard porté sur elle,
0: oui.
1: Et sur vous donc, et un sentiment de stigmatisation, de rejet que vous avez éprouvé durant votre enfant, de votre vie. Quoi.
0: Oui, il y a de ça, oui, entre autres. Il y a ça, il y a aussi des lags de 35, 36, 37 ans, me sentais rejeté du marché du travail parce que j'étais dessinateur industriel de métier. Mais il y a une très grosse mutation parce qu'on est passé directement de la planche à dessin au DAO, le dessin assisté par ordinateur. Et ensuite, une fois sur l'ordinateur, l'occasion de faire un essai. Mais il y avait un défaut de rentabilité. Alors, on ne m'a pas gardé dans l'entreprise.
1: D'accord. Ça veut dire que vous avez été victime du changement technique, d'évolution, de modernité sur votre poste, à laquelle vous n'avez pas été formé pouvoir continuer à occuper votre poste.
0: Oui, il y a une formation DAO, et la formation m'a servi pour un essai qui a duré 6 semaines dans
1: et
0: le métier.
1: Et vous avez été licencié pour quelle cause?
0: Manque d'efficacité pour le travail, parce qu'il fallait faire plus vite aussi. La raison. Une question de rentabilité. Par la suite, chose qu'on voyait dans les années 1980, quand, au début de la pénurie de l'emploi, dirais-je.
1: Votre chronique, votre témoignage, vous lui avez donné un titre, est-ce que vous pouvez nous le rappeler?
0: Ça serait les suites d'une enfance difficile, donc j'avais du mal à réaliser les causes.
1: Est-ce que vous diriez qu'aujourd'hui, ces causes, maintenant, vous les réalisez ou en partie? Est-ce que c'est quelque chose sur lequel ça a bougé?
0: Eh bien, j'avais du mal à réaliser encore il y a 2 ans, quand j'étais à Castelviel, que j'avais le suivi avec les psychiatres, et j'ai commencé à le réaliser une fois de retour dans mon domicile parisien, veut dire au début de l'année 2018, alors qu'on est parlé à mon psychiatre de ville de ça, et ça a été le motif d'un retour à la clinique de Castelviel.
1: D'accord. Et maintenant, vous revoilà ici. Qu'est-ce que, sur cette idée de réaliser la cause, est-ce que c'est quelque chose sur lequel vous pensez que ça a encore bougé ou est-ce que maintenant, ça vous est important de réaliser les causes ou ça ne vous est plus important?
0: J'ai appris qu'il fallait mettre une croix sur le passé, mais ce n'est pas toujours facile d'effacer ce qui est du négatif. les causes qui remontent
1: tout à fait.
0: Le temps de mon papa aussi.
1: Et prendre le risque, parce que je le dis le mot risque, parce que partager une biographie, c'est-à-dire son histoire personnelle, c'est quelque chose qui ne se fait pas toujours dans l'espace public. Mais vous, vous prenez ce risque-là de témoigner à la radio de votre vie et du regard que vous avez sur votre vie. J'espère que pour vous, ce sera encore un élan dans cette possibilité de pas de changer son histoire, mais de la regarder d'une manière plus positive. C'est pas un mot c'est pas mal, mais d'une manière qui vous convient le mieux, quoi.
0: Oui, c'est de voir la chose en positif par la suite. C'est ça, la raison d'en parler.
1: Eh bien, merci à vous pour votre témoignage. Et je ne sais pas, vous auriez quelque chose à rajouter ?
0: Je suis installé sur Toulouse définitivement depuis le début du mois de juillet. Pendant tout le temps que j'habitais à Paris, je ne voyais pas les choses en positif. Surtout le moment présent. J'ai l'impression que le bon temps appartient au passé. Parce que la science évolue très vite, mais malheureusement, on a l'impression que la société regresse dans le social. Ça vient très porté sur l'argent, comme ça l'a toujours été. Alors ça engendre des diminutions sur le pouvoir d'achat, et ça joue aussi sur le comportement de l'individu.
1: Tout à fait. Alors, c'est une conclusion qui n'est pas très positive, mais qui est réaliste. Oui. En tout cas, on peut se poser la question de tout ce que vous dites. Peut-être que ça nous ouvre sur une autre discussion. On va clore celle d'aujourd'hui et on verra peut-être la fois prochaine si on ouvre sur cette discussion d'une société de moins en moins sociale et comment dire, dans l'entraide qu'il y a quelques années.
0: Oui, c'est ça.
1: Merci pour votre partage. Au revoir.
2: Au revoir.

0: Donc, mais là, on continue avec Julien pour les navires spatiaux, une chronique. Ça me fait penser à l'envoyé spatial. À un moment donné, on m'appelait comme ça. Et j'avais même fait un petit reportage style l'envoyé spécial, mais c'était l'envoyé spatial. Et donc là, j'ai voulu dire cette chronique, les navires spatiaux de Julien Reynaud. Écoutez bien.
1: Bonjour, ben Julien Reynaud, nous sommes lundi 20 juillet 2026. Avant de commencer ma chronique, je vais rendre hommage à Philippe Char, un adhérent de Microsciences qui est disparu. Sa mort a jeté toute une consternation de tout le monde. Nous sommes atterrés, surpris, évidemment cassés moralement. La consternation générale, on l'aime beaucoup, il est disparu, il est mort. Je dis un hommage à Philippe Char. Voilà. On va commencer ma chronique. Voilà. Les navires spatiaux. Ceci est situé à l'époque des années 70 et des années 80. La prochaine étape de programme spatiaux américain et russe qui aura été lieu avant les années 80 comprendra le lancement de laboratoires spatiaux qui seront mis en orbite autour de la Terre à une altitude relativement basse, 400 km.

Pour le transport des marchandises et le remplacement du personnel, ce sera de 20 jours à un mois maximum, on se contentera d'un horaire spécial qui desservira les stations spatiales. Cette navette d'espace mesure environ 50 mètres de longueur. Elle aura un équipage de 2 à 3 hommes et peut transporter 12 passagers qui n'auront pas besoin de l'entraînement indispensable aux astronautes.

on agira comme une fusée à deux étages et l'aéronef sera fixé sur le dos de la fusée porteuse. Ainsi, de 35 km de hauteur, les deux étages se sépareront et la cabine spatiale continuera d'elle-même jusqu'à son but. Une fois la mission accomplie, la fusée porteuse et la cabine spatiale deviendront séparées sur la Terre.

elles seront équipées d'un blindage isolant capable de supporter la chaleur qui s'élève à environ 1356 au-dessus de zéro. Oui, c'est vrai, la chaleur, lors d'une rentrée dans l'atmosphère terrestre. La vitesse d'atterrissage sera d'environ 300 km par heure, ce qui est assez faible. Le jet spatial pourra servir pour plus de 100 vols, ce qui signifie que les coûts des opérations spatiales du futur diminueront énormément. Pour conclure, je dirais enfin, on utilisera aussi ces aéronefs pour récupérer les satellites sur place et on les ramènerait sur Terre.

0: Quel est votre héros préféré ?
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2: L'intérêt supérieur de la patrie commande à tous les Français libres de continuer le combat.
3: Nous sommes un trio, donc Hugo, Keira et moi-même, Johan, nous avons fait une impro tous les trois avec Hugo à la guitare. Et je vous laisse découvrir, je vous laisse vraiment vous bercer par ce trio magique et phénoménal, et c'est vraiment génial. Merci à vous. 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
1: Alors, par où on commence, les amis, les amours?
0: 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Vas-y, vas-y, joue. Live for the one I love.
1: Comme un oiseau qui danse.
0: Ah oui, on peut en français.
1: Un lotus d'argent. Lumière brillante. Un éclat de joie. Des feuilles qui vibrent sur les toits.
0: Et bon, on y va.
2: Juste, si tu veux parler, voilà, tu rapproches.
3: Ouais, mais j'entends pas là.
1: Ah si, là, t'entends.
3: Non, pas du tout. C'est... Et le casque aussi. Hein.
1: Fais voir.
2: Là, il est vrai, elle a pas fait.
0: Non, mais jamais quand t'appelles ma chérie, c'est trop mignon.
2: Quand on n'est pas connecté, ça ne peut pas
3: marcher. Ah oui, ça... ouais.
1: Kéra, tu nous rejoins après tant de minutes tant, sans toi.
3: Tant de haine avec le casque qui me contredit comme quoi que je suis une personne de raciste.
1: Bah, Kéra... évidemment que non.
0: Évidemment, évidemment. Bah, Kéra, c'est évidemment. Je sais pas d'où tu le sens.
1: Alors, du coup... On est là, tous les quatre réunis, et on s'est rencontrés à la radio il y a 2-3 semaines. Et aujourd'hui, on avait un projet autour de la danse, sur lequel on est venu se rencontrer et parler. Et tout de suite après, on a expérimenté. Et je peux laisser la place à l'une ou l'un de votre...
0: Bon, je vais commencer du coup, et après tu prendras la parole, Kéra. Donc, on est... Alors, moi-même, je m'appelle Johan. Toi, tu t'appelles...
1: Hugo.
0: Et toi, tu t'appelles Kéra. On est allés tous les trois en bas. Et Hugo a fait une improvisation avec sa guitare. Et nous deux, on a dansé. On s'est laissé transporter par la musique. Et on a fait de la danse...
3: contemporaine.
0: Exactement. Et je te laisse prendre la parole. Kéra, qu'est-ce que tu as ressenti?
3: J'ai ressenti qu'il y avait beaucoup... des choses importantes. On était synchronisés à la chanson et à la voix. Qu'on préfère travailler notre propre tempo avec le chant et la musique. Mais ce qui m'a fait réveiller, c'était de dévoiler, dégager genre l'émotion. Comme on peut pas se fermer dans des endroits où y a pas le bon moment pour composer une danse classique ou chanter devant un public. Ça donne envie de continuer à faire ce genre de technique, mais ça manque un peu l'applaudissement.
0: Alors tu avais dit, Kéra, tout à l'heure, tu me dis si c'est ça ou pas, tu étais réconciliée avec la nature.
3: Oui.
0: Tu as pu vraiment écouter ton corps. Qu'est-ce que tu en penses de ça?
3: Je pense que ce que tu dis, c'est vrai. Mais on fait encore... on peut mieux improviser.
1: Hein. Mmh. Ouais. J'avais envie de vous proposer une petite improvisation dans les studios de Microsillon.
0: Très bien.
3: D'accord, donc, mais montre la démonstration.
1: Voilà, montrer une démonstration. Du coup, je vais lancer une musique.
0: Que tu improvises.
1: Que j'improvise. Exactement. En direct avec... l'imaginaire collectif et le mien. Et on peut essayer.
0: Et
1: si
0: les
1: vous
0: gens...
1: êtes présentes à cet essai.
0: Et les gens qui écouteront cette improvisation pourront eux-mêmes se transporter chacun là où ils veulent.
1: Exactement.
0: Voilà.
1: Alors, je vais essayer de me replonger dans la musique.

0: comme une fleur de lotus imprimée sur le gravier. Le poids des enclumes vient s'alléger. Comme une algue douce et profonde, zigzagant dans les erreurs du temps. Les contretemps viennent s'ajouter à la nuance du gris qui devient violet. Une fleur de septembre encore présente dans les mouvements du cœur viennent réveiller les douces odeurs d'été. J'ai chanté, j'ai dansé, des prises de vue, des prises de notes s'envolent dans le ciel. Des ecchymoses viennent bercé, soigné, vibrant dans les airs comme un arc-en-ciel, une licorne, prise de vue positif. À travers un cœur, je vois un œil qui balance à contre-temps de la tendresse et qui caresse les nuances de gris. Et viens rendre l'instant magique.
1: Fin.
2: Ah, je suis sans voix. Ouais. On va écrire un texte tout.
3: Et voici Julien Leblond qui va nous présenter sa chronique et nous présenter cet univers du sound system.
4: Bonjour chers auditrices et chers auditeurs. Moi, c'est le Julien Leblond Sound sur YouTube.

0: Je vais vous expliquer qu'est-ce qu'un sound system en deux trois mots. Les sound systems, écoute, ça a été créé en Jamaïque à la base. C'est un gros mur de son qu'on peut mettre à peu près partout, dans la rue ou même dans les, une salle de danse.
1: Protect Daniel.

C'est un truc qui est devenu populaire en Angleterre, notamment Notting Hill, et qui maintenant, on trouve dans tout le monde entier. Tu vois, chaque système

Là, tu as des sons de système de cumbia en Amérique latine. Ils vont pas sonner pareil que celui de Tweak, qui sera plus dans les basses. Ça dépend vraiment. Tu peux régler. Ça s'adapte au style de musique que tu veux jouer. Chaque son de système est un peu artisanal et à sa marque de fabrique, son son en particulier.

Pour m'écouter, vous allez sur YouTube ou pianoter Julien Leblond Sound. Merci, chers auditeurs. À bientôt, au revoir, merci.

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2: Camille, avec voici le morceau, la chronique musicale, pardon, de Red Hot Indian. Point can.
3: La chronique musicale de Camille. Je vais vous présenter la chanson Red Hot Indians, écrite et composée par Holger Zukay, Irmin Schmidt, Jackie Lebezeit et Michael Caroli. Cette chanson est extraite de l'album London, sorti en 1975 du groupe Can. Sur cet album, on a Holger Zukay à la basse, Michael Caroli à la guitare, au chant et au violon, Jackie Lebezeit à la batterie et aux percussions, Irmin Schmidt au clavier et au chant, Olaf Köbler au saxophone et Tim Hardin au chant et à la guitare.

0: Tanger d'Angers, une ville pour les hommes libres, est une chronique de Zacharia. Il l'a dans le cœur.
1: 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Parce que la vraie criminalité, elle est rarement là où on nous dit de regarder.

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depuis le Détroit. 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Pas juste une destination, une reconstitution familiale. Il y a le café Afa, accroché à la falaise depuis plus d'un siècle. Ces terrasses en escalier qui donnent sur le Détroit. Mon oncle Aziz, assis tranquille sur les banquettes, un thé à la main, sans un mot, pendant de longues minutes. Le même homme qui, le soir, montait sur la terrasse et ne tenait plus en place devant le grill. Deux vitesses, le même homme. Il y a aussi Achakar, sa plage sauvage. Le vent qui ne s'arrête jamais. Et puis il y a le Cap Spartel, le phare qui regarde l'Atlantique, rejoindre la Méditerranée. Des cartes postales, oui, mais des cartes postales habitées. Et Tanger, c'est aussi une bouche qui se souvient avant que la tête ne se souvienne. Le bocadillo, hérité de l'Espagne d'en face, pain croustillant, thon, œuf, olive, une sauce qui tache les doigts et qu'on lèche sans complexe. 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On disait que si tu jetais les miettes à la mer devenait sucrée à cet endroit précis. On le croyait, on le croit encore un peu.

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La fumée qui monte droit dans le ciel de Tanger. La terrasse était son royaume. En bas, la tablée interminable. Les grands-parents qui régnaient sur la table et personne.

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L'expérience disait que c'était risqué. La raison disait que c'était sans issue. Et le cœur, lui, a murmuré « Essayons ». Et le cœur, comme toujours, a fait des merveilles. C'est peut-être ça le vrai secret de Tanger. Elle appartient à ceux qui essayent quand même.

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0: Et je vous présente Hugo qui va chanter les mots d'amour de Mayra Andrade. Je vous laisse découvrir cet univers musical de l'amour. Laissez-vous bercer par cette magnifique chanson.
1: Merci de voir cet reportage et ce genre de séquence. Si vous pouvez venir à Microsion, faites un dédicace à la part de Hugo Frey. C'est lui qui vous aidera avec la musique. Et c'est lui qui vous expliquera comment ça marche à faire la musique avec le micro, parce que je crois que ça, c'est son métier. Et je veux que vous l'aidez à l'applaudir, et même pour Johan.
2: Ouais, on peut tous applaudir.
0: Merci beaucoup.
2: Et je vais vous offrir une dernière chanson. On a le temps.
0: Allez. Une dernière. Et
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avec les mots d'amour. Un cœur à fleur de peau ne souffre pas, mon ami, que l'on traduise en mots.

0: ses louches, les ailes et les papillons, les avaries du cœur, c'était tous les jours. J'ai passé l'heure, autant le dire sans détour. Au bal, j'ai quelque peu de mal avec les mots d'amour.
1: Kéra, est-ce qu'on peut lui dire merci beaucoup aussi?
2: Oui, merci beaucoup, Hugo Frey, avec cette chanson. Ça va faire un carton plein le jour où les gens ils vous applaudira le jour de votre spectacle.
1: Est-ce qu'on peut lui souhaiter une carrière musicale aussi, à Hugo?
2: Oui, la carrière musicale. Vous ne voulez pas, les gens. Si vous votez contre Hugo, il faut toujours satisfaire à ses compétences.
1: Est-ce qu'il peut intégrer la Star Academy?
2: Je ne pense pas, parce qu'il y a plein de concurrence. Hein.
1: Mais est-ce qu'il peut dépasser
2: oui,
1: la concurrence?
2: Il peut dépasser la concurrence s'il a la carte inclusion handicapée.
3: Je vais aller à la Star avec la carte handicapée. Et Kéra, tu viendras danser?
2: Je viendrai sans hésiter.
1: Oh, c'est cool, c'est très très
3: on
1: bien.
3: On recommence quand vous voulez. Merci, merci Microsignon de
2: merci
3: permettre ces espaces d'échange.
2: De faire ce ouais. genre d'échange avec Hugo et Johan et Fatima,
1: merci
2: parce
1: ouais.
2: qu'elle
1: Fatima.
2: Est concernée aussi de la productrice.
3: La productrice de l'émission qui nous fait un son de
2: depuis
3: fou.
2: Depuis certains temps.
1: Presque ouais. Alexia Larojoubert, hein, Fatima. Merci beaucoup.
3: Ouais, on peut
1: merci beaucoup,
3: on vivre avec joie ce moment.
1: Et merci à vos auditeurs.
4: Micro-signons
5: L'émission est terminé. Au revoir. On se retrouve.
6: Rendez-vous le mois prochain.
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J'aurais pu être un Apollon, le coureur de ces dames, et remplacer Cupidon pour combler toutes les femmes. J'aurais pu être Jésus-Christ, Mahomet ou encore Moïse, ou peut-être bouddhiste et lutter contre la bêtise.

0: J'ai visité un bar à jeux qui s'appelle le Looping. On est entré dans le Looping et nous avons rencontré une gérante et nous a proposé une petite visite. Je vous laisse découvrir nos questions de suite. Bonjour.
1: Bonjour.
0: Comment vous vous appelez?
1: Je m'appelle Lou et Milad qui est avec moi, c'est mon stagiaire pour la semaine.
0: D'accord. Alors aujourd'hui, nous découvrons un bar à jeux avec Nayan.
2: Bonjour. Moi c'est Nayana et voilà, donc depuis combien de temps vous êtes ici?
1: J'ai ouvert le 8 août de l'année dernière, donc ça doit faire aux alentours de 9 mois, quelque chose comme ça.
0: Est-ce qu'on paye pour les jeux?
1: Non, on ne paye pas pour les jeux directement. En fait, on consomme comme dans un bar et je demande à ce que chaque personne prenne 3 euros de consommation par heure, par personne.
0: D'accord. Pourquoi vous avez appelé le looping?
1: Parce que je m'appelle Lou et du coup, ça fait un petit jeu de mots avec le looping de la fête foraine.
2: C'est quoi le barrage? C'est quoi un barrage en fait?
1: Eh bien, un barrage, c'est un bar. Un barrage, c'est un bar avant tout. Et ceux qui veulent jouer, passer un moment de détente, ils peuvent avoir accès à tous les jeux de société qui sont ici. Il y en a environ 200.
0: Comment est-ce que vous gagnez de l'argent?
1: Alors, pour le moment, je n'en gagne pas. Je paye mes charges, mon loyer, etc. Et j'attends que. Enfin, j'attends. Je travaille pour que mon affaire décolle et pouvoir me tirer un salaire au bout d'un moment.
0: D'accord. Qu'est-ce que vous avez comme type de jeu?
1: J'ai un peu de tout. Des jeux de stratégie, des jeux. J'ai beaucoup de jeux d'ambiance, justement pour comme c'est un bar, les gens me passent un petit moment à discuter, puis ils veulent se faire un petit jeu, donc des jeux d'ambiance de 15-20 minutes, des jeux de dessin, des jeux pour enfants. Le premier jeu est à partir de 2 ans. Des jeux de coopération, des jeux de mots, des jeux de dés, il y a vraiment de tout, des jeux d'enquête.
2: Ok, comment on crée en fait un barrageux?
1: Bonne question. À la base, je suis professeure de français. J'ai quitté l'éducation nationale il y a quelques années maintenant et je voulais un projet qui me porte. Et de fil en aiguille, je suis arrivée à créer ce barrageux.
0: Pouvez-vous me dire à quoi servent les 3 pièces?
1: Oui, dans le bar, du coup, il y a différents espaces. Donc la pièce principale, c'est là où il y a vraiment la majorité des jeux. Il y a une mezzanine où on retrouve les jeux qui sont strictement à deux et avec une table pour les puzzles, pour ceux qui voudraient se mettre dans une petite bulle. Et la salle du bas, du coup, est un petit peu plus calme parce qu'il n'y a pas la musique directe, pour ceux qui voudraient faire des jeux un peu plus conséquents, par exemple, où il faut être un peu plus concentré. Et c'est aussi un espace cocooning parce qu'il y a les canapés, on est plus, enfin, pas qu'on n'est pas à l'aise dans la première salle, mais il y a un espace un peu plus cocooning en bas.
0: Est-ce que vous habitez ici ou est-ce que ici c'est une sorte de maison pour vous ou vous habitez autre part que ici?
1: Je passe beaucoup de temps ici, mais j'ai une maison à côté.
0: D'accord.
2: C'est quoi le jeu le plus joué?
1: Oh, c'est une bonne question. Je pense que quand même le classique Uno et Croque-Carotte, ils sortent vraiment beaucoup. Et moi, j'essaye de présenter des nouveaux jeux parce qu'en fait, je peux expliquer les règles parce que des fois, les gens, ils arrivent, ils n'ont pas envie de passer une heure à lire les règles. Et du coup, comme je les explique, du coup, il y a d'autres jeux qui sortent où les gens ne seraient pas forcément allés vers ces jeux-là à la base.
0: Pourquoi vous avez choisi ce concept?
1: Le concept du bar à jeux?
0: Oui.
1: J'aimais bien l'idée du lien social qu'on trouve dans les bars, mais je trouve que le jeu de société, ça apporte vraiment quelque chose en plus au bar. Et par exemple, le dernier samedi du mois, il y a les tables ouvertes. Donc c'est-à-dire qu'on peut venir jouer tout seul et jouer avec d'autres gens qui seraient venus jouer tout seul. Donc je trouve que en termes de lien, c'est vraiment chouette.
0: Comment vous avez acheté les jeux? Est-ce que vous l'achetez avec votre argent, l'argent du bar à jeux ou l'argent de la mairie?
1: Si la mairie m'entend, c'est l'argent de l'entreprise. J'achète mes jeux de société chez Mazette, qui est une librairie située à Mazères. Et donc la plupart des jeux viennent de là-bas. Il y a quelques jeux qu'on m'a donnés aussi et quelques jeux que j'ai achetés d'occasion. Mais la plupart viennent de chez Mazette.
0: Quel est le public qui vient le plus? Est-ce que c'est des enfants, des ados ou des adultes?
1: C'est plutôt des adultes entre eux et le deuxième public, ce serait les familles.
0: D'accord.
2: Qu'est-ce qu'il y a sur la carte?
1: Il y a plein de choses sur la carte.

0: Alors, sur la carte, on va trouver des boissons froides, avec, sans alcool, des cocktails aussi que je crée moi-même. Là, en ce moment, par exemple, on a le cocktail de printemps. Donc, le cocktail, c'est avec du sambuc, qui est un apéritif ariégeois. On a aussi la version mocktail, du coup, sans alcool, avec du sirop de sureau. Du coup, des boissons froides, avec, sans alcool, des boissons chaudes, du thé, du café, du chai. Qu'est-ce qu'on a d'autre? Plein de choses, sûrement. Des choses à manger, à grignoter. Alors pour manger, moi je fais des croque-dogs qui sont un mix entre le croque-monsieur et le hot-dog. Et sinon pour l'apéro, je fais des petites tartinades, il y a des paquets de chips, il y a toujours des gâteaux qui sont différents à chaque fois. Et des pop-corn aussi.
1: Quels sont les horaires dans le looping?
0: Elles sont variables d'une journée à l'autre. En tout cas, les horaires sont toujours à jour sur Google. Et sur mon Instagram, le Looping 09 ou sur Facebook. Le mercredi, par exemple, c'est midi 20h. Mais le jeudi et le vendredi, j'ouvre qu'une seule heure le midi et je rouvre à partir de 16h.
1: Eh bien, merci de nous avoir répondu.
0: Avec plaisir, merci à vous.
2: Vous venez d'écouter les questions de la gérante au looping. Et maintenant, place à la musique Soleil de Maître Gims.

0: Bon, ça c'était la fake, hein. Ça c'était la remix, mais c'est pas grave.
1: C'était incroyable.
2: Ouais, donc ça s'intitule Soleil. Et sur YouTube, il y a déjà combien de vues selon vous ?
1: Plus de 30 millions.
2: Toi, tu dis quoi, Nayan ?
3: Plus d'un million.
2: 400.
1: Quoi ? 400 millions ?
2: Non, non.
3: Que 400, 400 tout court.
2: 400 000. Du coup, on clôture l'émission ?
3: Merci d'avoir écouté Planète Jeune sur Oxygen FM. On se retrouve pour un prochain épisode. Allez, ciao Simer.
0: Ciao bye.
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0: Il est 17h à Paris, 15h en temps universel. 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
1: Fanny Baye.
0: Une semaine après la crise de Ceuta, la question se pose toujours. Qu'est-ce qui a déclenché l'arrivée massive de Marocains dans l'enclave espagnole ? On parle d'une vague de désinformation sur les réseaux sociaux.

0: Voire plus, il semble en effet que depuis plusieurs mois, les réseaux sociaux et autres groupes WhatsApp diffusaient largement des informations et des cartes destinées à faciliter le passage vers Ceuta et que, peut-être, une récente décision de justice de la Cour suprême espagnole a aggravé les choses puisqu'elle aurait été présentée de manière fallacieuse comme permettant à tous les migrants arrivant par la mer en Espagne de voir leur demande d'asile étudiée. Selon Ena Virkkunen, commissaire à la souveraineté technologique, les plateformes doivent agir de manière décisive pour préserver l'intégrité de l'espace numérique, en particulier en situation de crise. Agir contre la désinformation était d'ailleurs une des pistes évoquées après la tenue de la réunion d'urgence des ministres de l'Intérieur des 27 qui s'est tenue mardi. Un point d'étape sera fait ce lundi avec Meta et TikTok. Jean-Jacques Herry, Bruxelles, RFI.
1: Quelques 72 000 personnes ont franchi la frontière depuis le Maroc vers le territoire espagnol la semaine dernière, au moins 141 morts dans la traversée, selon un nouveau bilan encore provisoire d'Association marocaine de défense des droits humains. Le drone désintégré en Bulgarie est de type largement utilisé par l'armée ukrainienne. La conclusion du ministère bulgare de la Défense après qu'un engin s'est écrasé aujourd'hui dans un champ bulgare près d'un gazoduc majeur, gazoduc reliant la Turquie à l'Ukraine. À l'heure actuelle, rien ne permet de penser qu'il s'agit d'un incident délibéré, peut-on aussi lire dans le communiqué. Oman et l'Iran font tous deux état de discussion positive au sujet du détroit d'Ormuz. Téhéran se dit même très proche d'un accord, mais Oman met en garde contre les attaques de navires. Plus tôt dans la journée, les Émirats arabes unis ont annoncé qu'un pétrolier d'une compagnie nationale avait été pris pour cible. Attaque imputée par Abu Dhabi à l'Iran. En France, un rapport accablant sur le traitement des violences sexuelles sur mineurs. Il est signé de la main du ministre de la Justice, Gérald Darmanin, et adressé au ministre de l'Intérieur. Le quotidien Le Monde a pu le consulter et en publie un résumé aujourd'hui des informations réclamées à 37 parquets généraux après le désastre de l'affaire Liana, une collégienne de 11 ans retrouvée morte après avoir été violée à la fin du mois de mai. Le principal suspect avait déjà fait l'objet de plusieurs plaintes. Marie Cazadebé sera rapport, ces 12 pages de graves dysfonctionnements au sein des services d'enquête, constatés, rappelons-le, par des magistrats, à commencer par l'existence d'un gigantesque stock fantôme.
2: Il s'agit de dossiers qui n'ont jamais été enregistrés par la police pour la simple et bonne raison qu'ils n'ont jamais été transmis. Il existe ainsi un écart entre le nombre de procédures entre les mains des parquets et le nombre de procédures sur le bureau des policiers et gendarmes. À Nîmes, par exemple, suite à l'affaire Liana et l'audit interne réclamé par le ministère de la Justice, les procureurs ont découvert près de 1300 procédures fantômes, 905 à Agen. À Bourges, une quinzaine de dossiers ont été carrément perdus. En cause notamment l'obsolescence du logiciel informatique utilisé par la police nationale. Des enquêteurs sont contraints d'imprimer des dossiers de centaines de pages, multipliant les risques de perte et de mauvaise transmission. Deux autres points apparaissent centraux dans ce rapport, la formation et le manque de moyens humains. Gérald Darmanin retient le cas d'un policier réserviste qui procédait à des auditions d'enfants par téléphone, ou d'un autre qui multipliait les questions fermées et les observations déplacées. Il faut dire que les fonctionnaires formés sont rares. À Amiens dans le Nord, trois enquêteurs se débattent avec plus de 300 dossiers chacun. Au Mans dans l'Ouest, ils sont 6 pour 4000 dossiers. Résultat, des postes vacants et des agents expérimentés qui demandent leur mutation.
1: En conclusion du rapport, le garde des Sceaux invite le ministre de l'Intérieur à l'ouverture rapide de travaux conjoints. C'est la fin de ce point rapide sur l'actualité, comme tout le mois d'août sur RFI, en raison de la diffusion du programme Ça va le monde avec Pascal Paradou.
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12: 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Pascal Paradou.
5: Parler des réseaux sociaux et du réchauffement climatique, drôle de thème pour une pièce de théâtre. Et pourtant, l'autrice togolaise Janine Dissirama Bessoga y réussit parfaitement avec Les Dieux Tambourines. Un texte lu au Festival d'Avignon sur une proposition

0: du festival Les Francophonies des Écritures à la Seine où le texte a été écrit lors d'une résidence. La pièce se déroule dans deux lieux, au village. La vieille est jouée par Estelle Marion, le cousin par Serge Hironekoto, et à la ville, ce sont les élèves de l'école du Nord. Ruth Kwame joue la tiktokeuse Bamima en contact avec ses followers, Marine Marseille-Boyer, Soren Hamzaoui Lapeyre, Marie Le Guélec, Maëlle Lerel, Sarah Murcia, Mamadou Sall. Direction Armel Roussel, création sonore Pierre-Alexandre Lampert, une pièce comme un conte écologique.
1: Scène de live TikTok 1. Un studio dans un coin de la chambre où Bamima crée ses contenus TikTok. Des vidéos, des lives. Le studio est décoré par des tissus africains. On aperçoit une table, une chaise, des caméras au téléphone posées sur des trépieds. Trois ring lights disposées. Une en face et une de chaque côté de la table. Sur la table, un globe terrestre, une sculpture du Togo, un laptop, quelques livres. Dans un coin éloigné, un grand miroir. Bamima entre. Elle se dirige vers le miroir. Elle se fait un large sourire séduisant, fait quelques pauses en souriant. Convaincue de sa prestance, elle se dirige vers la table. Elle allume son téléphone, allume les ring lights.
2: Dégâts. Chaque jour qu'on dort, qu'on se réveille, il y a un nouveau dossier. Selon votre position, bonjour, bonsoir, chers abonnés. Comme toujours, on est à cheval sur l'actualité. Tapotez, mettez des cœurs, partagez. C'est chaud, ça brûle, ça crépite, ça décrépite.
1: D'une main, elle ramène le globe terrestre devant l'écran de son téléphone, le fait tourner et pointe l'index sur l'Amérique.
2: L'actualité du jour nous amène ici, à Los Angeles, en Californie.
1: Une vidéo de la ville de Californie en feu est projetée. La vidéo finit. Un temps. On voit une désolation sur son visage. Des commentaires s'affichent.
3: Tu veux un mouchoir ?
4: Donne-lui de l'eau, lol.
1: Bamima soupire.
2: Ces rideaux de flammes complètement folles et hallucinantes que vous avez vues sont celles qui ont dévoré Los Angeles ce 7 janvier 2025.
1: Un temps.
2: Quelle mauvaise manière de commencer une nouvelle année. Chers abonnés, si vous n'avez pas suivi cette actualité bouleversante, je vous l'explique. Depuis le 7 janvier 2025, un feu violent, alimenté par quelques vents tout aussi violents, ont détruit des milliers de bâtiments en Californie. Des quartiers entiers ont été dévastés. Voyez dans ces images comme tout a été consumé, calciné, détruit.
1: Un temps.
2: Quelle en est la cause selon vous, chers abonnés ? S'agit-il d'un simple désastre naturel ou autre chose ?
1: Des commentaires s'affichent. Certains demandent à monter sur le live.
5: Vive l'apocalypse !
3: Jésus-Christ est sauveur ! Alléluia !
1: Amen !
4: Pour moi, c'est la vengeance de la nature. L'homme n'est pas bon pour notre planète.
5: Dis à ton voisin, quelque chose se passe.
2: Je fais monter sur le live ceux qui ont fait la demande. Chacun a 2 minutes pour donner son avis.
4: Notre planète gronde de plus en plus. Soyez prêts, ça va péter !
6: Ouais, moi, c'est tout ce que j'ai à dire.
2: On a compris, tu peux descendre. Tapotez, mettez des cœurs, partagez.
5: Mais est-ce que vous avez remarqué que le feu n'a ciblé que les riches ? Alors ça, c'est parce
7: non,
5: que...
7: Non, en fait, je ne suis pas de cet avis, hein. Tout le monde a été touché. Hein.
5: Bon, ferme-la, toi, tu mets qui dans tout le monde ? Ces individus de l'Amérique se prennent trop pour des égaux de Dieu.
3: Leurs églises, c'est pour ça.
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Bienvenue à vous dans cette émission, comme d'habitude, la troisième de cet été brûlant de 2026, avec la canicule, les incendies et tout, et tout, et tout. Voilà, on est traversé par ce temps et ce climat qui nous impose son calendrier. Moi, j'avais choisi de réfléchir, de vous proposer un petit voyage dans des chansons, justement, sur le thème des départs en vacances, dans un premier temps, des départs contraints. Et là, la troisième émission sur le thème des retours. Et puis voilà, j'adapte ça avec la chaleur environnante. Et je vous ai proposé donc, pour commencer cette émission, un titre que j'aime beaucoup. C'est « Emmène-moi, emmène-moi, je ne veux plus voyager, ramène-moi à la maison » en quelque sorte. Et vous avez entendu la version de Graham Wright avec... co-chanteur Maxime Le Forestier. C'était en 1980 dans une émission de dimanche à la télé. Et au départ, il faut savoir que cette chanson « Emmène-moi », donc traduite par Graham Wright et popularisée par lui ici en France en 1966, était en 1964 une chanson américaine, USA, Jack Clement et Alan Reynolds. Je vous en ai proposé un court extrait par Johnny Cash, et ça raconte l'histoire des hobos, H-O-B-O, des hobos, des homeless boys, des homeless bohémiens, les vagabonds, les trimardeurs, nous on dit les sans domicile fixe. Et pour prolonger cette ambiance

Là, je vous propose une autre façon de voyager quand on est dans les ports et qu'on voit partir les navires et qu'on imagine que la misère serait bien meilleure au soleil. Il me semble que la misère serait moins pénible au soleil. Vous avez compris, c'est Emmenez-moi, 1967, Charles Aznavour, avec un mix d'une version de la version française et d'une version anglaise. L'album, c'était Entre deux rêves.

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J'ai prolongé ce standard de Charles Aznavour, emmenez-moi, par ce petit pays qui n'en est pas moins excellent. C'est un titre de Gaël Faye en 2013 sur son album Pili Pili sur un croissant au beurre. C'est aussi le titre d'un livre, d'un roman qu'il a repris et qui a été un gros succès de librairie. Gaël Faye, mère rwandaise et père français, donc qui a dû s'enfuir du Burundi et qui revit, qui nous fait en tout cas partager cet espoir de meilleure vie là-bas. Dans la chanson, vous avez entendu les paroles en français, mais peut-être que vous n'avez pas eu ce qui est scandé par le chœur qui dit « Toute petite nation, grande nation, tu as été écrasée mais tu n'es pas morte, tu as souffert l'épreuve mais tu n'as pas péri, toute petite nation, grande nation ». On va enchaîner sur un titre d'une artiste que j'aime particulièrement, vous le savez, Michel Bernard. J'avais passé dans une précédente émission son titre Nomade avec Frédéric Bobin. Et là, je vous propose un titre de son dernier album de 2023, Miette. J'avais interviewé Michel Bernard et elle m'en avait parlé de ce titre. Où irez-vous maintenant ? Voilà, je pense que les paroles se suffisent à elles-mêmes, si ce n'est de souligner un petit fait d'actualité. Elle dit à la fin du refrain, si le maire de Riace, où irez-vous maintenant, si le maire de Riace est sous les verrous. Le maire de Riace, donc, c'est Domenico Luciano de Calabre, qui avait fait de l'accueil des immigrés et des migrants dans son village de Calabre une cause nationale et internationale reconnue, mais il avait été condamné par la justice italienne en 2021 à 13 ans de prison pour des mariages blancs, de l'aide aux migrants. Il avait fait appel. En 2023, sa peine avait été réduite de 1 an et demi et quasiment toutes les charges avaient disparu. Et il a été ensuite élu en 2024, donc aux européennes en 2024, au Parlement européen. Et là, en mois d'avril 2026, donc il y a 3 mois, il a été destitué par la justice italienne dans la procédure administrative, destitué de son rôle de maire. Donc c'est sans fin, même s'il a été reconnu au niveau international comme un des maires qui a le plus œuvré pour l'accueil des migrants. Et on va écouter donc cette chanson de Michel Bernard, « Où irez-vous maintenant ?»

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Vous êtes bien, décidément de mieux en mieux dans l'émission comme d'habitude, proposée et animée par Paul Sud, votre serviteur. Et vous savez qu'avec cette petite phrase rituelle qui suit le jingle des Zigzazou, on est à peu près tout juste à la moitié de cette émission, au mi-temps de cette émission, la troisième consacrée au thème du voyage, du nomadisme, des voyages d'agrément, des voyages contraints, de l'immigration. Voilà, vous avez entendu cette série que j'ai terminée donc après Michel Bernard par Gibraltar, le titre d'Abdelmalik 2006, qui se termine par des bruits de claquettes, de danse, ce migrant à Gibraltar qui danse pour oublier tout le reste. Et ça se prolonge donc avec les claquettes, le bruit de train de ce titre instrumental d'Ibrahim Malouf, ça s'appelle « Diaspora ». C'est sorti en 2007 et ça me semblait une bonne conclusion de cette séquence que je vous ai proposée. Alors dans la deuxième partie de cette émission, on va démarrer tout de suite avec un conseil. Et ce conseil, c'est Xavier Rude, qui est un auteur-compositeur australien qui en 2012 avait sorti un album Spirit Bird et un titre Follow the Sun. Et c'est ce conseil que je vous propose d'écouter pour démarrer cette seconde partie. Suis le soleil et le côté où le vent souffle. Quand ce jour est passé, respire l'air, définis tes intentions, rêve avec prudence. Demain est un nouveau jour pour tout le monde. Une toute nouvelle lune, un tout nouveau soleil, alors suis le soleil, follow the sun, la direction des oiseaux, the direction of the birds, la direction de l'amour, respire l'air, chéris cette respiration. Demain est nouveau pour tout le monde, une toute nouvelle lune, un tout nouveau soleil, alors quand tu sens la vie s'abattre sur toi, comme un poids lourd, quand tu sens que cette folle société s'ajoute à la contrainte, promène-toi au bord du plus proche point d'eau. Souviens-toi de ta place, beaucoup de lunes se sont levées et sont descendues bien avant que tu viennes, alors de quel côté souffle le vent? Et que dit ton cœur? Suis le soleil, so follow the sun.

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Les Marquises, après Follow the Sound de Xavier Rudd. Ça me semblait une chanson qui parle de cet univers rêvé. Alors, pas forcément pour les habitants, mais en tout cas pour nous, l'imaginaire. C'est ce qui a guidé le voyage de Brel, qui est parti là-bas en bateau, en avion, et qui a écrit cette chanson qui est sortie dans son dernier album produit en studio. Et j'aime beaucoup, moi, cette version reprise par les Mountain Men. Les Mountain Men, les hommes des montagnes, avec Mr. Matt à la voix, The Voice, il a fait le concours, et Bear Futiano à l'harmonica. Et la bonne nouvelle pour moi, qui les aime, peut-être moins pour vous, c'est qu'ils repartent en tournée après 6 ans d'aventures individuelles, notamment le chanteur. Ils repartent en tournée. Il y a toute une série de dates. Si vous êtes intéressés, regardez. Ils vont peut-être passer par chez nous. On va terminer cette émission, cette série donc de 3 émissions d'été, avec le thème du voyage, du départ et de la séparation amoureuse, qui est quand même un des thèmes fondateurs de l'œuvre artistique en chanson, en livre, en nouvelle, en film, etc. etc. Et pour illustrer ça, une des multiples chansons, c'est celle d'Igelin, Part, dit-il, en 1978, lors d'une séparation, dans l'album No Man's Land. Il reprend son accordéon. Pars, surtout ne te retourne pas, mais à la fin, la toute fin, reviens-moi vite.

Ça y est, c'est décidé. 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

0: Après Par de Jacques Higelin, je vous ai proposé un autre tube intergalactique de la chanson de départ Amoureux avec l'espoir du retour. C'est bien sûr Dis quand reviendras-tu de Barbara, interprété ici magnifiquement. J'aime beaucoup cette reprise de la grande Sophie, guitare-voix. Et guitare-voix, c'est aussi l'accompagnement qu'a choisi Mi Mitchell, M-Y-M-Y-T-H-E-L. Mi Mitchell, à qui j'ai consacré deux émissions et que je retrouve tous les ans à la fête de la chanson politique, c'est fin août, cette année c'est le 28 et le 29 août, à Mazères-sur-Salatte, juste en bordure d'Ariège. Et donc, cette chanson de Mi Mitchell, La La La, mon frère, voilà, me semblait un clin d'œil intéressant dans le prolongement de celle de Barbara. C'est issu de son dernier album, Un Monde. Et il y a un prochain album en préparation, là aussi. Alors, on va se quitter avec l'éternelle question. Partir ou bien rester, je ne vais pas y répondre pour vous, dans votre situation, dans votre vie, dans votre environnement. Voilà, parfois il faut rester, parfois il faut partir. Vous avez eu plein de pistes dans ces trois émissions et je vous propose de nous retrouver pour de prochaines aventures sur Radio Transparence et Oxygène FM à la fin de l'été. Là, il y aura une émission spéciale chanson, fête de la chanson politique. Et là, on va se quitter avec deux stars, Olivia Ruiz et Brigitte Fontaine pour
1: Partir ou rester.
0: Parole de Brigitte Fontaine, musique d'Areski. À très bientôt.
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0: Et bonjour à toutes et à tous, vous êtes à l'écoute d'Oxygène FM et nous sommes sous la halle de Mirepoix dans le cadre du MIMA Festival pour co-animer un plateau avec les jeunes qui sont ici dans le cadre de Parcours Ado. Donc pendant une heure, nous allons vous présenter eh bien, ceux qui font vivre ce festival pour sa 38e édition. Alors bonjour les jeunes.
1: Bonjour.
0: Vous êtes nombreux aujourd'hui, vous êtes 9 hein, à peu près. Est-ce que vous voudriez, alors n'hésitez pas à prendre le micro qui est posé sur la table, et alors est-ce que vous voulez bien juste vous présenter, vous nous donner votre âge et votre prénom?
2: Bah moi je m'appelle Elliot, j'ai 17 ans, je viens de Pamiers, et je suis content d'être là pour cette émission.
0: Super.
3: Moi je m'appelle Lilou, j'ai 15 ans, je viens aussi de Pamiers et tout aussi contente d'être là.
4: Je m'appelle Ellie, j'ai 11 ans et je suis contente d'être là.
5: Moi je m'appelle Timur, j'ai 11 ans et ouais, je suis contente d'être ici à Mirepoix.
6: Moi je m'appelle Suzanne, j'ai 13 ans et je suis super contente d'être là au festival.
7: Moi je m'appelle Mathieu, j'ai 16 ans et je viens de Pamiers et je suis contente d'être là.
8: Moi c'est Léo, j'ai 26 ans, bientôt 27.
0: Génial.
9: Bonjour, moi je m'appelle Mélie, j'ai 14 ans et je viens de Toulouse et je suis ravie d'être ici.
10: Et moi c'est Amélie, j'ai 14 ans et je suis très heureuse aussi d'être ici.
0: Super, et nous sommes aussi accompagnés pour ouvrir ce plateau du groupe Merci. Bonjour à tous les trois, à tous les deux.
11: À tous les deux, ouais, on est deux là.
12: Oui. Eh ben, bonjour, moi je suis Georges et je suis très content d'être ici aussi.
11: Et moi je suis Pierre-Jean et je suis très content aussi d'être ici.
0: Oui, alors on va peut-être commencer par parler de votre spectacle. On reviendra sur le parcours ado. Jessica Bélier, en charge des relations publiques et de l'action culturelle, est avec nous également et on va pouvoir aussi aborder ce sujet-là et ce parcours, ce dispositif qui permet aux jeunes en fait, de découvrir des spectacles. Mais du coup, pour

0: Qu'est-ce qui vous a touché dans ce texte d'Emmanuel Adly?
1: Qu'est-ce qui nous a touché? Alors déjà sa forme dans l'écriture, et puis il aborde surtout des thèmes très d'actualité, on va dire. Je ne vais pas trop dévoiler, hein, je ne vais pas trop en dire.
2: Si ouais, on en dit... Bah, c'est les thèmes qui sont contenus dans les contes de Charles Perrault. Hein.
1: Oui, voilà.
2: Donc le petit chaperon rouge, on pourrait résumer ça une histoire d'inceste avec le mot d'aujourd'hui. Et donc, Emmanuel Adly réactualise, comme les contes l'ont toujours été, les contes c'est une histoire de transmission orale, et donc d'année en année, de siècle en siècle, on réactualise des histoires avec les thématiques un peu ancestrales, c'est toujours les mêmes travers des hommes, principalement des hommes, d'ailleurs, je précise bien. Et donc, lui, il en a repris six exactement, nous on n'en fait que trois. Et donc, il y a ceux que vous avez cités, le petit chaperon rouge, barbe bleue et peau d'âne.
0: Oui, parce que c'est vrai que, du coup, nous, on connaît, et vous, les enfants, certainement aussi, les versions Disney pour enfants. Mais vous allez chercher, en fait, quelque part, ce qui se cache derrière ces histoires. Est-ce qu'en grandissant, on réalise que les contes de notre enfance, finalement, ils sont assez violents? C'est pas forcément ceux qu'on a découverts dans les Disney?
1: Oui, Disney les a beaucoup édulcorés. Hein, par exemple, dans Blanche-Neige, c'est pas la belle-mère. Dans la vraie histoire, c'est la mère qui veut tuer sa fille. Donc Disney a un peu édulcoré déjà pas mal d'histoires anciennes. Oui.
2: Oui, clairement, ces contes, ils sont. Enfin, tous les contes, quand on remonte un peu aux origines des contes, à chaque fois, c'est des histoires assez sordides. Le but, c'est de mettre en garde, on va dire, la jeunesse contre. Les travers des hommes, de l'humanité en général, et du coup de leur...
1: Ou des femmes.
2: Ouais, mais principalement des hommes.
1: Oui, des femmes.
2: Et de leur faire entendre... Ça, c'est une réplique du spectacle, c'est pour ça que on fait ça. Mais du coup, ces histoires, elles sont toujours très, souvent très sombres, et puis Walt Disney en a fait principalement des histoires un peu lumineuses, féeriques. Et la magie, des fois, elle gomme un peu la dureté des choses, la réalité des choses, quoi.
0: Oui, puisque...
1: Les trois que nous faisons, par exemple, n'ont jamais été mis en image par Walt Disney.
2: Voilà.
1: Trop compliqué, peau d'âne, l'inceste...
0: Je pense pas que Walt Disney aurait envie de...
1: Je veux dire comment... Hein. Là, je n'ose pas dire le mot dans ce micro.
2: Ouais, voilà.
0: Donc c'est un spectacle qui est réservé aux plus de 12 ans. Donc, parce que justement, ce que vous dites...
1: Déconseillé.
0: Voilà. Parce qu'il aborde les questions de l'inceste. Et alors, malgré les sujets difficiles et durs que vous mettez en scène, comment vous trouvez le juste équilibre entre l'humour, la dérision et des sujets aussi lourds aussi?
2: C'est la force d'Emmanuel Adly, d'une part, l'auteur, qui a réussi à mettre utiliser ces thématiques sombres, mais dans un contexte complètement... allumé, complètement très contemporain, et avec un imaginaire d'aujourd'hui. Donc les rois, les reines sont plutôt maintenant des influenceurs à Dubaï, donc ça décale complètement notre regard. Et puis dans la langue, il y a une espèce de rythmique, un humour assez dévorant. Je pense que c'est ça qui a plu à Joël Fezel, le metteur en scène de ce projet, qui est lui qui a découvert ce texte en premier. Et puis avec le travail du groupe Merci, qui travaille tout le temps sur une espèce de frontière entre l'inquiétude, la noirceur de l'homme et l'humour décapant, ça résonnait parfaitement, quoi.
0: Et alors justement, pour revenir un petit peu sur la scénographie, votre décor, il ressemble à un mini-golf. Comment elle est née, cette idée un petit peu décalée pour raconter des histoires sombres? On n'imagine pas forcément un mini-golf.
1: C'est pas vraiment un mini-golf.
0: C'est pas un mini-golf.
1: Non, c'est plutôt une scène de crime. C'est de la pelouse synthétique, hein, de la fausse pelouse, mais... Non, c'est pas... À un moment donné, il y a une scène.
2: Mais ça, c'est pareil, c'est l'idée de base du metteur en scène, qui est scénographe à la base, qui, quand il entend ces histoires et ce qu'elle raconte, il se dit, bon, alors c'est quoi le méta-discours qu'il y a autour de tout ça? C'est quand même, l'histoire de ces contes, c'est toujours... enfouir sous le tapis des choses qu'on veut pas entendre, ou faire entendre d'une façon décalée une noirceur de l'homme, de l'humanité, Et du coup, il a tiré ce fil de, bah, tiens, on enfouit sous le tapis, tiens, bah, si y avait un tapis.

0: tient. Puis en fait, une scène de crime, c'est ça, c'est un peu aller chercher sous la terre les indices, les choses, relever les cadavres ancestraux. Et donc, partant de cette idée-là, il nous a proposé comme espace de jeu cette espèce de grande pelouse truffée de pièges et de surprises.
1: D'indices.
0: Puis après, nous, l'idée, ça a été de s'amuser avec ça, parce qu'il y a beaucoup de bêtises et d'humour là-dedans, de s'amuser avec ça. Donc c'est pour ça que ça peut, à un moment donné, faire penser une salle de golf, parce que ça nous a aussi donné cette idée-là.
1: Mmh. C'est bien, les bêtises.
2: Ça fait déconnecter de la réalité.
0: Voilà, c'est ça.
2: Bon, d'accord, c'était les pas bêtises. Que un mini-golf.
0: Non, non. Mais c'est un espace mental, un peu neutre en apparence, mais qui en fait, si on le décrypte, raconte ce que racontent nos histoires. Mm. C'est une espèce de double discours qu'il y a dans le texte et qu'il y a dans la forme.
2: Et alors, j'en profite que les jeunes sont parmi nous. Est-ce que vous saviez, vous, que les contes qu'on découvre dans les Walt Disney ne sont pas forcément les vrais contes ? Prenez les micros, n'hésitez pas. Vous le saviez ? Que les contes qu'on découvre justement dans les Walt Disney, c'est pas les vrais contes.
3: Pour ma part, oui, je le savais. Pour le plus souvent, Walt Disney essaie de donner une version un peu plus édulcorée des contes pour justement que ça soit plus pour viser un public d'enfants.
2: Pour pas trop vous traumatiser, parce que c'est vrai que peut-être aussi le fait de découvrir les vrais contes, c'est d'une certaine façon rentrer dans la vie d'adulte. Vous avez des questions à poser au groupe Merci, qui vont se produire d'ailleurs tout à l'heure, à 21h.
0: À 21h au lieu de 19h.
2: Au lieu de 19h, tout à fait. À la base, vous étiez très pressé, et donc finalement, vous avez un peu plus de temps.
0: Voilà. des orages sont annoncés pour 19h, donc on décale à 21h.
2: Alors, j'indique aussi aux jeunes que vous êtes une compagnie, Groupe Merci, qui ça fait 30 ans aujourd'hui que vous produisez des spectacles. C'est une belle collaboration aussi avec le MIMA. Ça fait combien de temps que vous travaillez avec le MIMA ?
1: Avec un MIMA ?
4: Alors, c'est une des premières fois qu'on accueille le Groupe Merci. On a la chance de vous avoir parce que, a priori, Groupe Merci n'est pas une compagnie de marionnettes actuelle.
0: Non.
4: A priori, le Groupe Merci est plutôt dans un registre théâtre de rue, théâtre d'écriture contemporaine. Et nous, à MIMA, on a un regard quand même sensible sur l'écriture contemporaine. Et il se trouve que... Il y a quand même un théâtre de matière, un théâtre d'objets. Il y a pas mal de choses qui, en tout cas, a aiguisé la curiosité de Caroline Galmot, notre directrice artistique. Et il était évident que cette rencontre devait se faire à un moment ou un autre. Et c'est vrai qu'on a entendu dire que c'était peut-être le dernier spectacle de la compagnie. Donc, on avait aussi envie de vous accueillir avec nous pour ce spectacle principalement. Oui.
0: C'est ça.
1: C'est ça, c'est le dernier.
2: D'accord, c'est potentiellement le dernier. Oui. D'accord. Bon, alors on va vous laisser vous préparer pour la suite.
1: Bah, on a le temps, 21h.
2: Mais il y a d'autres compagnies qui vont arriver. Et, en tout cas, on est ravis de découvrir. En tout cas, on a hâte de vous découvrir sur scène. Donc à 21h dans le cadre du MIMA Festival.
4: Et je voulais rajouter, Léa de te couper, que à la librairie du festival, vous pouvez aussi découvrir... pas mal de bouquins en lien avec la thématique du spectacle porté par le groupe Merci, là, justement sur tout ce qui est la psychanalyse des contes fées de Bédelheim qu'on connaît depuis longtemps, mais aussi on a le petit chaperon rouge, compte rendu d'un malentendu sur place, et pas mal de bouquins qui parlent de ça, notamment aussi en BD qui peuvent intéresser les ados. Et puis je voulais juste revenir sur le petit, les enfants et les ados, les contes ont toujours existé depuis des milliers d'années, et je pense qu'ils ont eu toujours la capacité quand même de comprendre le message qu'il y avait quand même caché derrière, et c'est pour ça qu'ils sont transmis oralement de génération en génération. Et donc merci de continuer à faire vivre ça, merci d'être trois hommes au plateau pour le raconter encore.
2: Et on va continuer avec une pause musicale et on va s'écouter les Chai Collective qui vont se produire justement ce soir à 22h si la météo... ça c'est maintenu, ce sera 22h. Les Chai Collective 22h, voilà, c'est ça. Donc ce sera ce soir sous la halle de Mirepoix dans le cadre du MIMA Festival, et on les écoute tout de suite, ça s'appelle Constantine.

0: Nous sommes toujours donc sous la halle de Mirepoix dans le cadre du MIMA Festival et nous sommes avec les jeunes de Parcours Jeunes pour interviewer les compagnies. Et nous sommes avec la compagnie Poisson Soluble pour leur spectacle à l'Écon qui s'est tenu ce matin à 10h30 et à 19h30 à l'école Saint-Maurice. Bonjour à vous. N'hésitez pas à prendre les micros. Ah, on m'entend pas du tout.
1: Je prends ton micro, hein. Je sais pas.
0: Pourtant, je suis...
2: J'ai pas compris la question.
0: Bonjour, je vous disais bonjour.
3: Bonjour.
0: Ah, d'accord, bon. On a quelques soucis de réglage son. On est toujours sous la halle de Mirepoix dans le cadre du MIMA Festival. Merci à vous d'être là. Vous m'entendez ?
1: Très mal.
0: Vous m'entendez pas bien. Oui, d'accord. D'accord, je vais essayer de parler fort. Parce qu'en plus, moi, je m'entends vraiment très très bien. C'est ça qui est très bizarre. Non, mais moi, c'est ouvert, ma tranche. C'est les jeunes qui vont vous interviewer. Les jeunes, vous avez prévu quelques petites questions. Donc il y avait plusieurs exercices qui étaient prévus. C'était interviewer des compagnies que vous avez découvertes et aussi interviewer des compagnies que vous ne connaissez pas, que vous n'avez pas vues, pour vous mettre un petit peu dans la peau d'un animateur radio et donner envie aux auditeurs et aux festivaliers de découvrir le spectacle que vous avez joué. Donc vous venez ici pour défendre le spectacle à l'Écon. Et donc je laisse les jeunes vous poser les questions qu'ils ont prévues, qu'ils ont imaginées pour vous.
4: Alors bonjour, merci d'être là et de prendre le temps de répondre à nos questions. Tout d'abord, est-ce que vous pourriez vous présenter s'il vous plaît ?
1: Oui, alors je suis Catherine, de la compagnie Le Poisson Soluble.
2: François, pareil, compagnie du Poisson Soluble. Moi, je suis comédien sur le À l'Écon. Et avec Catou, on a cofondé la compagnie Le Poisson Soluble.
4: Donc, Catherine et François, c'est bien ça ?
5: Et merci. Moi, c'est Luna. Je suis une des autres comédiennes de la compagnie. Et à côté de moi...
6: Et moi, je suis Clélia et je suis une des régisseuses de la compagnie.
7: Les réglages du micro sont
4: bons ? Merci.
8: Pourquoi avoir choisi le nom de cette compagnie Poisson Soluble ? Ça vient d'où ?
2: Alors, ça vient d'un moment où on travaillait sur un spectacle surréaliste. Et le Poisson Soluble, c'est un roman d'André Breton dans lequel il y a une préface qui est le manifeste du surréalisme. Et voilà, on est tombé dessus en faisant de la recherche. Et il y a d'autres trucs, Poisson Soluble, mais nous, on a bien aimé ce côté un peu absurde du Poisson Soluble.
9: Ok, d'accord. Concrètement, c'est quoi une scie de théâtre ?
2: Pardon ?
9: Une compagnie. Concrètement, c'est quoi une scie de théâtre ?
2: Une compagnie de théâtre. Une compagnie de théâtre. CIE, c'est l'abréviation de compagnie, ouais. Alors, une compagnie, c'est une association loi 1901, donc dans laquelle il y a un bureau, et puis après, il y a des gens qui travaillent dedans. Pour nous, on a un fonctionnement où on a des gens qui travaillent sur chaque projet avec nous. Et puis, on a aussi une administratrice, quelqu'un qui s'occupe de la diffusion et quelqu'un qui s'occupe de la communication. Et donc, on a plusieurs spectacles dans la compagnie avec plusieurs équipes de comédiens et de régisseurs ou de régisseuses.
1: Voilà, c'est un travail d'équipe.
10: Quel a été votre parcours ? Avez-vous fait une école de marionnettiste ?
1: Alors, moi, pas du tout. Donc, on a commencé la marionnette ensemble, avec François, et on s'est formé à travers des stages et des rencontres avec d'autres marionnettistes. Et surtout sur la base des projets qu'on voulait monter. Donc, voilà. Mais on n'a pas fait d'école longue. Voilà, moi j'ai une autre formation avant la marionnette, et François aussi. Il a eu un autre parcours professionnel avant la marionnette. On a commencé tard, la marionnette, pas autour de la trentaine.
4: Dans votre spectacle, vous parlez de fin de vie, de la mort. Pourquoi avoir choisi ce sujet-là ?
2: Eh ben, parce que j'ai pas réussi à faire autrement. J'ai entendu un podcast à la radio et ce podcast, c'était une émission des pieds sur terre. C'était le portrait de quelqu'un et ça m'a vachement marqué. Et du coup, j'ai continué à chercher et à écouter ce podcast. Et puis à un moment, j'ai décidé d'en faire un spectacle. Et par rapport à ce choix de thème, je pense que c'est un thème qui a vraiment sa place et sa problématique dans la société en ce moment.
3: Pourquoi avoir choisi d'appeler ce spectacle, désolé mon langage, à les cons?
2: À les cons, pourquoi on a appelé ça à les cons?
5: Eh ben, parce que c'est juste une phrase dans le podcast qu'on a utilisé où Chloé parle de ses parents et de leur choix de partir ensemble. Et à leur enterrement, il y a eu beaucoup de textes sur eux et les voisins étaient là, non mais vraiment, ils ont été jusqu'au bout et il y avait cette phrase qui est sortie à leur enterrement de « Ah les cons !» Et on s'est dit, bah oui, ça décrit très bien ces personnages et du coup on a décidé que ce serait le titre du spectacle.
10: Dans ce spectacle, vous parlez de sujets très difficiles, mais pourtant avec de l'humour. Pourquoi avoir pris ce parti ?
2: Pourquoi avoir pris le parti de parler d'un sujet aussi dur, mais avec de l'humour ? Bah, parce que sans humour, ça devient vraiment difficile de parler de ce sujet, tu vois. Donc on n'avait pas du tout envie de... En même temps, ce sujet, c'est un sujet qu'on aborde tous, auquel on pense tout le temps. Enfin, tout le temps, à chaque âge de la vie, et qu'il n'y a pas de raison d'être violent non plus, c'est quelque chose de naturel. Et nous, on n'a pas voulu faire quelque chose de pathos, de quelque chose qui est triste, et c'était vraiment une des conditions de ce travail, c'est qu'on puisse le faire avec humour, pour que ce soit un peu plus léger, prendre de la distance. On a travaillé avec des marionnettes aussi pour mettre un peu de distance entre le récit, cette réalité et ce qu'on pouvait ressentir.
10: Mais est-ce que du coup ça éloignerait pas du coup le sentiment de justement cette chose difficile? Est-ce que ça la rendrait pas moins touchante dans le spectacle pour le spectateur et donc moins intéressante?
2: Ben, je pense pas que ce soit moins touchant à regarder les spectateurs qui sortent du spectacle.
7: Ouais, pour avoir vu le spectacle, pardon François, je te coupe. Effectivement, c'est pas un spectacle où on se bidonne et qui est un spectacle d'humoristique quand même. C'est vrai qu'il y a un décalage avec parfois un peu plus de légèreté parce que, comme tu dis, elle est essentielle parce que effectivement. Ça touche le sensible et pas mal de mes collègues aujourd'hui ont versé la larmichette. Nous, Amima, on vous a vu à la sortie de résidence. C'est vrai que voilà, ça touche profondément tout le monde, mais c'est beau. Quoi. C'est essentiel de parler de ça tous ensemble. Donc merci aussi pour ça, de mettre au plateau, de vivre ça dans une expérience commune, parce que c'est des choses qu'on va vivre dans un cercle familial restreint. Et en fait, on partage tous ensemble un sujet difficile, donc bravo parce que vous l'avez fait avec finesse et parfois aussi de l'humour. Ouais.
0: Peut-être pour que ce soit un petit peu plus compréhensible pour les personnes qui n'ont pas encore vu le spectacle, vous pourriez nous raconter un petit peu la façon dont vous voudriez présenter ce spectacle, puisque ça parle de la mort médicalement assistée. Voilà, comment vous le présenteriez ?
2: En fait, c'est parti d'une émission des Pieds sur Terre, donc c'est un portrait. C'est Chloé qui fait le portrait de ses parents, depuis leur rencontre, depuis leur vie commune, depuis leur militantisme dans les années 70-80, pour toutes les causes sociales, politiques, et puis leur vieillissement, et puis la maladie, à la fois psychique et leur volonté de toujours s'être dit qu'ils en finiraient ensemble et dans la dignité. Voilà, donc on a mis au plateau cet épisode radiophonique d'un portrait, et tout le travail a été de trouver ce qu'on pouvait apporter à ce podcast qui se suffisait en lui-même et quelles étaient les images qu'on avait envie de mettre pour faire correspondre le texte notre présence sur scène et la présence d'un décor aussi. On a beaucoup travaillé avec le papier journal pour des questions plastiques parce qu'on avait envie de ce papier journal, de pouvoir le malaxer. Et puis il est un peu comme la vie, on peut l'étirer, on peut le froisser, on peut le déchirer, quelquefois le recoller. Enfin en tout cas, voilà. Et puis ça correspond aux années 80, l'histoire 90, enfin c'est un peu le début, où le journal papier était encore un médium pour les idées politiques, les grandes luttes sociales, et voilà.
9: En ce qui concerne la scénographie, est-ce que vous pourriez nous présenter ce qu'on va retrouver sur scène ce soir ? Enfin, demain matin, du coup.
2: Ce qu'on va retrouver sur scène, ouais, on va retrouver, en fait, c'est... Il y a des cartons, c'est pas très, très compliqué, c'est des matériaux très simples, des cartons qui servent à faire un déménagement, et puis des piles de journaux, parce que... En fait, on s'est dit que peut-être on arrivait à un moment où il fallait déménager la maison des parents qui venaient de décéder, que du coup, ils avaient emmagasiné des journaux qu'ils avaient pliés, mis en pile de journaux. Ça nous permet d'avoir des volumes, et de ces volumes, de les faire évoluer au cours du spectacle, pour en faire des formes différentes et des circulations différentes.
9: Ok, merci.
2: Et en plus, on a vachement travaillé, effectivement, sur le fait de construire des marionnettes en papier journal. Donc les marionnettes ont été effectuées en papier journal. Et on en fabrique une au début du spectacle, en boule de papier journal. Et après, ça prend vie dans le spectacle. Voilà.
10: Combien de temps ça vous a pris pour créer le spectacle ?
2: Moi, j'ai entendu le podcast le 20 octobre 2020, donc il y a 5 ans et demi. Pendant un moment, je l'ai réécouté parce que j'étais super ému par ce spectacle, par ce podcast. Et puis, à un moment, je me suis dit que ça pouvait devenir le thème du prochain spectacle qu'on allait faire. C'était à peu près il y a 3 ans. Donc j'ai fait des recherches, c'est passé par plusieurs étapes. Et puis après, on a travaillé avec Luna. Tous les deux, on a fait des recherches aussi sur le papier journal, sur les marionnettes en papier journal. Et puis depuis un an et demi, on travaille avec Fabio. Fabio Ezequiel Sforzini, qui nous a aidés sur la mise en scène du spectacle. Et que le rapport qu'on pouvait avoir entre la partie podcast et la partie qui est vraiment jouée au plateau. Voilà. Et là, aujourd'hui, c'était la première, la vraie première du spectacle.
9: À 10h30, et vous allez rejouer donc ce soir à 19h30.
11: Non, il y a un report.
9: Un report également ?
2: Oui, à cause du temps, la représentation de ce soir est reportée à demain matin à 10h30.
9: À 10h30.
2: Toujours à l'école Saint-Maurice. Voilà.
9: Qu'est-ce que vous aimeriez que le public retienne, emporte avec lui de ce spectacle ?
2: Nous, c'est un récit pour qu'on puisse parler de ça et qu'on puisse commencer à se poser des questions. C'est un peu un tabou, la fin de vie, la dignité de fin de vie. Donc c'est plutôt pour ouvrir le dialogue, que ce soit des réflexions, soit personnelles. Et on aimerait bien aussi que ça puisse rentrer dans une soirée où des associations, dont c'est le métier de communiquer sur... la fin de vie, ou sur les soins palliatifs, ou sur le suicide assisté, ou simplement sur l'écoute, sur le deuil. Qu'il y ait ces associations qui puissent prendre le relais, que le spectacle soit un espèce de tremplin pour commencer à parler de ça. Nous, on n'a pas vraiment de point de vue sur la question qui soit évoquée artistiquement dans le spectacle. Nous, on raconte une histoire vraie qui est arrivée. Et posons-nous des questions, parlons-en, soyons émus par rapport à ça. Voilà.
0: Est-ce que vous avez d'autres questions, les jeunes?
8: Est-ce que c'est compliqué de se trouver une place dans le monde de tous ces spectacles, etc.?
2: De trouver une place?
8: Ouais, se faire connaître, etc.
0: En tant que comédien, ouais. Tu veux dire?
2: Bah, c'est pas forcément pas évident, ça dépend des compagnies. Nous ça fait, c'est une compagnie qui commence à avoir un peu d'âge, elle a plus de 20 ans, tu vois. On a commencé ici, à Mirepoix. Tous nos spectacles, on habite en Ariège, on était tout près de Mirepoix, à 10 km. Tous les spectacles, ils ont joué à Mirepoix, dans le In, dans le Off. Et petit à petit, la compagnie s'est fait connaître. Puis on a beaucoup joué, donc tout ça, ça fait que ça crée une connaissance pour le professionnel et le public, tu vois. Après, c'est pas hyper facile, et puis c'est pas trop notre kiff, la communication. Tu vois, nous, on aime bien être au plateau, on aime bien travailler, on aime bien faire des spectacles. En parler, comme là aujourd'hui, c'est sympa, mais voilà, tu vois, c'est un truc, quoi. Ouais.
9: Est-ce que vous faites des activités ou des métiers en dehors de votre travail ?
2: Non, après notre travail il est assez avec un spectre assez grand parce qu'on fait pas mal de travail autour du travail pour la compagnie, tu vois. Donc c'est un travail aussi bien administratif, en rapport avec des gens qui font de la communication, la comptabilité, des choses comme ça. Et puis on fait aussi un travail artistique avec d'autres compagnies, où on peut faire du regard extérieur, où on peut faire du travail plus plastique avec d'autres compagnies. Voilà.
10: En tout, vous travaillez avec combien de personnes dans votre compagnie ?
1: J'ai pas compris.
10: Vous êtes combien dans votre compagnie ?
1: Il y a une dizaine de personnes. En gros, on est tous intermittents du spectacle, donc il y a des comédiens, des comédiennes, des techniciens, des techniciennes. Et puis des gens qui viennent nous aider à créer des spectacles, donc metteurs en scène, scénographes, mais c'est ponctuel.
7: Ça dépend des projets, parce que vous avez plusieurs projets, la compagnie.
1: Selon les projets.
7: On vous a accueilli sur Terre, Motte, c'est une compagnie qui travaille avec vraiment, on pourrait presque dire un théâtre de matière, là, donc le papier, dans la dernière c'était du carton, de la terre. On retrouve ça quand même à force aussi, une patte qui s'écrit au fil du temps. Et voilà, il y a des projets divers et variés dans la compagnie. La Catou, elle est aussi sur une écriture d'un nouveau projet actuellement. C'est des créations qui vivent, qui se croisent.
1: Voilà.
0: Et je vois que le temps tourne et on a encore une compagnie à interviewer. Donc merci infiniment, la compagnie Poisson Soluble. Comment on fait pour retrouver votre actualité ? Vous êtes sur les réseaux sociaux, ouais. J'imagine que vous avez un site internet aussi, Poisson Soluble.
1: Oui, on a un site internet et une page sur Facebook. On peut retrouver l'actualité. Surtout là, donc demain, il y a un changement d'horaire. Parce que... ce sera demain à 10h30, c'est ça ?
0: C'est ça. Voilà, avec votre spectacle à l'écon à 10h30 à l'école Saint-Maurice. Merci beaucoup.
1: Merci à vous.
2: Merci à vous.
0: Et on va poursuivre avec une petite pause musicale avant de continuer à interviewer les compagnies.
7: On va
0: écouter Mapsila qui se produira ce soir à minuit. Le DJ set Mapsila, c'est tout de suite.
7: Merci. Vous êtes prêts au jeu.
2: Merci.

0: Nous sommes toujours sous la halle de Mirepoix dans le cadre du MIMA Festival et nous sommes avec les jeunes du Parcours Ado qui sont ici pour nous aider à découvrir les différentes compagnies proposées ce soir. Nous sommes aussi avec la compagnie Puppet Sporting Club. Bonjour.
1: Bonjour.
0: Oui, alors je n'ai pas ton prénom, excuse-moi.
1: Lucie.
0: Lucie de la compagnie Puppet Sporting Club. Et nous sommes avec Jessica Bélier qui a également piloté le Parcours Ado. Est-ce que tu veux présenter un petit peu ce parcours? Je te donne le micro.
2: Oui, alors la compagnie du Puppet Sporting Club, on les a accompagnés sur leur dernière création et surtout on les a accueillis pour un projet HS Habile Solidarité au collège de Mirepoix. Et moi, je suis complètement tombée fan de leur travail auprès des ados. Parce que donc Lucie elle va parler un peu plus des thématiques, mais non seulement elle construit un travail artistique qui s'adresse à eux, mais avec eux, et qui prend vraiment en compte la réalité de ceux qui traversent, ceux qui vivent. Et je trouve que voilà, c'est une compagnie qui fait ça avec grande humilité, une belle écriture, une belle sensibilité. Et donc elle propose aux élèves de participer à de la marionnette forum. Alors on entend souvent le mot théâtre forum. Moi, en tant que médiatrice depuis 10 ans à MIMA, j'avais rarement vu un marionnettiste utiliser cet outil et ça fonctionne vraiment, vraiment bien. Et on a monté donc ce parcours ado avec des jeunes issus de différents territoires, de l'Aude, de l'Ariège, on a entendu à Pamiers, mais aussi de Toulouse, avec une colonie de vacances qui vient spécifiquement sur le festival pendant une semaine profiter des spectacles sur l'Uin, le Hof, mais aussi un parcours qu'on a spécifiquement dédié pour eux avec 3 spectacles. Ils vont peut-être un peu en parler aussi puisqu'ils ont vu ces 3 spectacles-là pour aiguiser leur regard sensible et critique avec une diversité. Donc il y avait le spectacle des maladroits, un spectacle de théâtre d'objets, Mon histoire autrichienne, le spectacle de la compagnie de Lucie, Tragédies ordinaires, merci. Et on vient de sortir à peine du spectacle ISS de 240 volts. Donc voilà, on a vu 3 spectacles ensemble, on en a discuté, débattu, allé plus loin que le j'aime pas. Et je crois que vraiment, ils s'en sont super bien sortis. Donc maintenant, je vais arrêter de parler et je vais leur passer la parole. Et juste pour dire, oui, c'est un projet qui a été financé grâce à Jeunesse et Sport dans le cadre d'un FDLA. Donc voilà, je remercie les partenaires.
0: Et donc le micro est à vous. Vous avez encore une fois préparé plein de petites questions. Donc on vous laisse les poser.
3: Bonjour, merci d'être avec nous cet après-midi pour pouvoir répondre à nos questions.
1: Merci.
4: Est-ce que vous pouvez vous présenter, s'il vous plaît?
1: Oui, c'est une vaste question, mine de rien. Je suis Lucie Lalose, metteuse en scène pour la compagnie Puppet Sporting Club. J'ai commencé le théâtre quand j'avais 12 ans, en théâtre ado, amateur, et j'ai jamais vraiment arrêté. Puis vers 22 ans, j'ai rencontré la marionnette et j'ai encore moins arrêté. Et je crois que j'ai jamais rien fait d'autre de ma vie que de faire du théâtre ou de la marionnette.
4: Ok, merci. Depuis combien de temps avez-vous créé votre compagnie ?
1: Cette compagnie-là, elle existe sur le papier depuis 2020, mais elle a intégré un spectacle qu'on avait créé avant avec d'autres associations qui était créé en 2018. Donc je pense qu'elle est en germe dans les réflexions, dans les esprits, dans les cœurs depuis un peu avant, genre 2017, un truc comme ça.
5: Pourquoi avoir choisi le nom Puppet Sporting Club pour la compagnie ?
1: Eh ben, c'était un grand sujet le nom, parce que ça te représente, j'avais envie que ça dise plein de choses, je suis partie dans tous les sens, et en fait à un moment j'avais juste envie de rigoler un coup. Et Puppet Sporting Club, c'est quand même un peu débile comme nom. Donc, je trouvais ça très bien. Mais il y a aussi autre chose, c'est que il y a une vision de l'artiste où c'est un truc très inspiré, tout ça, mais qui oublie de dire que, qui est un peu fausse, en tout cas pas complète, parce que c'est du travail, notre métier. Et comme en sport, où il faut s'entraîner, répéter, en théâtre, il faut répéter, refaire les gestes, peaufiner, améliorer, reprendre tout le temps. Donc il y avait quand même cette idée-là de travail derrière, quoi.
5: Comment vous êtes-vous orientée vers le théâtre de marionnettes ?
1: Je crois que ça me donnait plus de liberté que le théâtre. J'ai fait un conservatoire de théâtre et j'étais un peu plus âgée que mes copains. Et je me sentais souvent pas à l'aise avec les trucs où il faut montrer toutes ses émotions, se mettre très très en avant. Je savais pas le faire en fait. Et par contre, du moment où on a eu un stage de marionnette et j'ai découvert cet objet-là, et ça me donnait beaucoup de liberté parce qu'en fait, c'était plus moi qu'on regardait, mais vraiment ce que je faisais. Et je trouvais que le truc de décentrer le regard, c'était tellement libérateur, mais pour moi et pour le public aussi, que je suis tombée dedans puis j'ai pas arrêté.
4: Est-ce que vous pourriez nous présenter votre mise en scène, s'il vous plaît ? Est-ce que vous pourriez nous présenter votre mise en scène, s'il vous plaît ?
1: Alors, la mise en scène de HS, déjà, c'est la première fois dans ce parcours de cette compagnie qu'on fait un projet aussi ambitieux, avec plusieurs personnes au plateau, avec un texte qui a été écrit par Yann Verburg, et où on se dit, vas-y, c'est ce texte-là qu'on va partager avec les gens. Et on l'a choisi. Moi, je savais déjà que je voulais bosser sur le harcèlement, parce que j'avais déjà fait des projets avec des ados sur le harcèlement, et que je voyais qu'il y avait quelque chose qui avait besoin de temps, qui avait besoin qu'on lui donne de l'espace, qui avait besoin qu'on prenne de la parole là-dessus. Et j'ai lu plein de textes, et ce texte-là de Yann Verburg, il a été assez évident tout de suite, parce qu'il montre vraiment la violence systémique. Comment c'est pas juste un problème entre deux personnes, mais de tout un système, que les ados font comme les adultes, que les adultes font ça aussi. Et du coup, on a essayé de rendre ça dans la mise en scène et de raconter que c'est une histoire qui est omniprésente. Du coup, on a plusieurs types de marionnettes. On essaie d'associer un côté très sombre, très dark, parce que c'est la thématique qui veut ça, avec de l'émotion, avec de l'humour. On a recours à plusieurs types de marionnettes.
5: Vous avez dit que vous aviez fait des études et commencé ado. Est-ce que vous pouvez nous en dire plus sur les études que vous avez fait après ?
1: Oui, alors moi, dans ma famille, c'était pas bien vu de faire du théâtre, enfin, c'était pas un vrai métier. Donc il fallait que je fasse latin au collège, sinon j'étais pas dans les bonnes classes, ce qui ne veut absolument rien dire. Et après, on m'avait dit, dans ma famille, on me répétait tout le temps, faut au moins que t'aies une licence, et après tu pourras faire ce que tu veux. Du coup, j'ai jamais arrêté le théâtre, mais j'ai fait une licence de littérature. Et après, j'ai fait ce que je veux, c'est-à-dire que je suis allée en squat organiser des concerts de punk dans la cave. Je trouvais ça vachement plus fun. Donc j'ai retrouvé la scène d'une autre façon. Et après, là, j'ai enfin pu m'inscrire dans un conservatoire, être prise et vraiment reprendre le théâtre de façon pro.
4: Ok, du coup, durant toute votre adolescence, c'est le théâtre qui vous a guidée, c'est ça ?
6: Déposer plus les questions sur le spectacle.
1: En tout cas, c'était toujours là. Et c'était toujours là, vraiment comme une porte de sortie de la violence.
4: Ok. Est-ce que c'est dur d'être comédien ?
1: Dur. Il y a des côtés durs. Il y a des fois où t'es fatigué, il y a des fois où t'as mal partout, mais il faut quand même bouger. Il y a des fois où la scène, tu sais pas comment bien la jouer pour qu'elle soit compréhensible et partageable. Et il y a des fois où on travaille en équipe, et ça, bah, l'humain, des fois, c'est pas simple. Mais en fait, il y a tellement de côtés plaisants, il y a tellement de côtés jouissifs, exaltants, libérateurs. C'est vraiment, la scène, c'est un endroit où tu peux explorer, c'est l'endroit où tout est possible, quoi. Ce que tu peux pas faire dans la vie, là, sur scène, tu peux essayer. Et c'est tellement magique que ça vaut bien que ce soit un peu dur.
4: Est-ce que c'est difficile de monter sur scène ?
1: Parfois, ouais.
7: Pour rentrer peut-être un petit peu dans le vif du sujet, il y a certaines questions que vous avez écrites qui n'ont peut-être pas encore été posées. Mais du coup, vous traitez la question du harcèlement. Ça, les jeunes, c'est des choses qui peuvent aussi arriver à l'école. Est-ce que vous, de votre côté, c'est des choses... Comment vous êtes touchés par comment vous êtes emparés de ce sujet ? Est-ce que c'est issu d'une histoire vraie ou pas ? Est-ce que c'est une histoire personnelle ou pas ?
1: C'est des histoires personnelles. Dans le pièce, c'est des histoires personnelles, mais pas les miennes. L'auteur, il l'a écrit en immersion dans des résidences, dans des collèges et des lycées. Il a rencontré des ados, des adultes. Il montre aussi du harcèlement entre profs, par exemple, ce qui est hyper malin de dire c'est vraiment pas qu'une histoire d'ado, quoi. Du coup, c'est des histoires vraies, mais qui ont été stylisées, romancées. C'est pas toujours, c'est souvent des mélanges de plusieurs témoignages. Moi, oui, je dirais que comme beaucoup, j'ai été prise dans ces questions de violence systémique. Mais en fait, moi, ce que je me rappelle de mon adolescence, c'est que les adultes, ils nous mentaient. Ils nous disaient toujours, ouais, faut pas utiliser la violence, il faut pas faire ci, il faut pas faire ça. Et en fait, ils le faisaient tout le temps. Ouais, faut pas crier, ils nous criaient dessus. Ouais, parle, mais ils nous écoutaient pas. Et du coup, j'ai vraiment voulu prendre le contre-pied et dire, mais en fait, je veux faire un sujet, je veux travailler sur ça, ça me touche. Et le théâtre, c'est vraiment un endroit où on peut explorer un sujet. Mais il n'y a pas moyen que je fasse, que je reproduise ce qui, moi, m'a blessé. Et du coup, c'était hyper important de mettre les ados au centre et d'essayer de ne pas mentir sur... Bah oui, des fois, tu parles à un adulte et ça ne marche pas. Mais il y a quand même des portes de sortie.
8: Comment vous êtes préparé pour interpréter vos personnages ?
1: On a répété et encore répété. Et on a répété. Non, mais on a appris le texte, après on a fait des impros pour trouver comment le dire, qu'est-ce que ça raconte, comment on le raconte. Il y a eu plusieurs personnes qui sont intervenues à l'extérieur pour nous diriger. Et là, depuis janvier, on bosse avec Sophie Lequen, qui nous aide vraiment beaucoup sur l'assistana mise en scène et qui nous aide à ce que les scènes racontent vraiment ce que le texte veut dire et ce que nous, on veut dire.
7: Et d'autant que le harcèlement aujourd'hui, il est vécu de manière encore plus violente qu'à une époque, enfin qu'à certaines générations, puisque finalement, le harcèlement, il s'arrête plus à l'école, il continue à la maison, notamment avec les réseaux sociaux. Et d'ailleurs, c'est des choses que vous mettez aussi en scène dans votre spectacle, le rapport avec les réseaux sociaux, pour être plus proche de la réalité de ce qui se passe aujourd'hui.
1: Ouais, je sais pas si c'est plus dur qu'avant, en tout cas, c'est plus parlé. Du coup, ça, c'est quand même quelque part une bonne nouvelle. Ça prend, comme tu dis, une autre ampleur à cause des réseaux sociaux qui font que... Bon, bah avant, à part dans certains cas de voisinage ou quoi, la violence, elle s'arrêtait à la porte du collège. À la maison, ça pouvait être soit un endroit refuge, en tout cas un endroit de plus de tranquillité. Et maintenant, avec les réseaux sociaux, la violence, elle continue en permanence. On a toujours accès aux réseaux, on continue de voir ce qui se passe. Et elle s'amplifie sur les réseaux. Du coup, oui, c'était important d'en parler. Dans le spectacle, il y a une scène de cyberharcèlement où en fait c'est trois copines qui forcent une quatrième à partager un nude d'une autre fille. Du coup, elle la force à harceler l'autre sur un truc qui raconte bien que, bah, en fait, oui, c'est des rapports quotidiens, c'est tout simple et en fait on va glisser. Souvent, on a sûrement déjà glissé et ça peut nous arriver encore de... On se retrouve à la fois coupable, complice et victime.
7: Et alors ce spectacle, il a une vocation, j'imagine, et après je te redonne la parole, promis, de sensibiliser, et notamment quand on a un public de jeunes. Qu'est-ce que vous essayez de transmettre comme message justement aux plus jeunes et dans ce cadre de parcours ado ?
1: Je pense qu'il y a un double mouvement, à la fois l'envie d'échanger avec les jeunes sur un endroit de... Ok, on voit ce que c'est en fait, on te reconnaît, on t'entend et on te croit. Et aussi aux adultes qui ont vécu du harcèlement ou qui s'en rappellent longtemps après ou qui se rendent compte qu'ils ont des séquelles longtemps après, de se dire oui, c'est vrai que ça touche et que c'est horrible. Mais c'est aussi un effet un peu triangle de vouloir prendre la parole des ados, écouter la parole des ados et la retransmettre. Pour moi, c'est vraiment cet endroit de transmission, c'est vraiment un des endroits du théâtre que j'adore et de pouvoir aussi partager. Et de dire pas que aux ados, bah oui, en fait, le harcèlement aujourd'hui, il a cette forme-là, il est systémique. Et c'est quelque chose qui doit se raconter, qui peut se raconter et qui nous touche. Et bon, sur ça, la marionnette, elle aide à mettre de la distance. L'émotion, elle est hyper importante pour qu'on puisse s'emparer du sujet, quoi, et se sentir concerné.
7: Et puis peut-être aussi avoir les clés pour savoir comment réagir en tant que peut-être personne qui assiste à une scène de harcèlement, comment en fait peut-être prévenir un adulte ou autre. Je te laisse la parole, je t'en prie.
5: À plusieurs moments dans le spectacle, on entend des voix d'adolescents qui racontent pour eux ce que c'est que le harcèlement. Est-ce que vous pouvez nous dire pourquoi est-ce que vous avez fait ce choix d'intégrer ce moment-là dans le spectacle ?
1: En fait, ils sont dans le texte. C'est dans la pièce qu'on a montée,
9: c'est dans le texte, c'est cœur d'adolescents. Et par contre, nous, on a choisi de les représenter par des voix enregistrées. Déjà, pour dire que justement, les ados qui nous ont accompagnés tout le long de la création, bah, quelque part, ils sont encore avec nous. Ils sont en train de raconter l'histoire avec nous. Du coup, il y avait cette idée-là, mais aussi de dire, attention, ça peut prendre plusieurs facettes. Pour cette personne, ça va prendre cette facette-là. Pour telle autre personne, ça va être ça, son histoire. Par rapport au harcèlement. Donc c'était aussi de donner une multiplicité de regards. Je ne sais pas si je réponds complètement à ta question. Si, ça va.
7: On va avoir prendre une petite question supplémentaire et après, ça va être malheureusement terminé pour ce plateau. Non, on arrête.
9: Bon, ben voilà. Alors, pour finir, je dois dire que j'ai fait l'atelier avec vous ce matin où on a parlé des relations adultes-ado dans l'intimité, genre avec les parents. Et j'ai appris plein de choses, c'était super. Merci pour ça. Merci. À vous qui êtes là.
7: Merci la compagnie. Donc Lucie de la compagnie Puppet Sporting Club, donc tu as joué déjà au MIMA Festival, merci infiniment. J'imagine qu'on peut te retrouver pour suivre ton actualité sur les réseaux sociaux, Instagram et compagnie.
9: Voilà. Facebook ou Insta, Puppet Sporting Club, site internet thepuppetsportingclub.net.
7: Magnifique.
9: On est nul en com, mais quand même, t'arrives à choper des infos.
7: En gros, merci le MIMA Festival eh bien, d'avoir pu réaliser ce plateau avec les jeunes, avec justement les jeunes du parcours ado. Merci infiniment. Jessica Bélier, voilà, d'avoir pris la parole. On va rendre l'antenne et on se retrouve très bientôt pour de nouvelles actualités sur les ondes.
10: Merci à vous.

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0: 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Bonne soirée à vous. Émission très spéciale ce soir.
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0: Et j'ai pas oui. C'est dingue. Que se passe-t-il là?
1: Ça y est, je suis déjà censuré. Et ouais, allez, tu merci, au revoir.
0: 206 émissions et 206 fois. 206 fois que je rate tout.
1: Bravo.
0: Voilà. Comment ça va, oui?
1: Eh bien, ça va tranquillement. On se remet de ce long et dur week-end.
0: Et bon week-end.
1: Oui, très bon. Ouais.
0: T'as fait quoi? T'as fait des grands concerts.
1: Du festival, j'ai mixé, voilà.
0: T'as
1: la
0: fait plein
1: route,
0: de choses.
1: Enfin, plein de choses comme d'hab.
0: T'as mixé sur la route.
1: Voilà.
0: C'est bien ça aussi. Ce soir, donc, émission très spéciale. On va avoir deux invités ce soir. On va avoir un artiste. C'est Tiwakan.
1: Bon, on a deux artistes en même temps.
0: Oui, mais bien sûr.
2: Ça fait mal, ça.
0: Deux artistes, donc, avec nous ce soir.
1: Il y a un truc qui
0: l'arsène. Ouais, il y a du lourd au niveau de l'arsène ce soir. Que se passe-t-il? Voilà, donc, avec nous... Tiwakan, bonsoir.
3: Bonsoir à tous et à toutes.
0: Comment ça va?
3: Très très bien, merci.
0: Très bien, bienvenue.
3: Eh bien, merci de m'accueillir, je suis ravi.
0: On va découvrir un petit peu ton univers tout à l'heure, bien sûr. Et puis on reçoit Fred Cooks également. Voilà.
4: Et bonsoir.
0: Bonsoir, comment ça va?
4: Ça va très très bien, une fois de plus. Ouais.
0: On va parler donc du Festival des Boissonneuses ce soir. Alors tu remarqueras que je t'ai pas appelé Frédéric aujourd'hui.
4: Ouais, c'est chouette. Ouais.
0: Ouais, c'est bien.
4: Dédicace à Janine.
0: Voilà.
4: Il y a quelqu'un de droit.
0: Eh bien, sois le bienvenu, merci d'être là de nouveau cette année pour venir nous parler du plus grand des petits festivals.
4: C'est ça.
0: Le Festival des Boissonneuses à Saverdin, on va un petit peu faire le tour de la prog avec toi. Ce soir, on va parler de tout ce qui va se passer pour ce festival qui en est à son édition numéro
4: 8.
0: 8. 8 éditions pour le Festival des Boissonneuses.
4: C'est ça.
0: À Saverdun, ça a toujours été à Saverdun.
4: Oui, ça va y rester, je pense.
1: Ça ne bouge pas.
4: Ouais. Ça ne bougera pas. Ça ne s'est bougé, ouais.
1: C'est très bien.
0: Ça ne bougera pas de Saverdun. Voilà, et cette année, on attend beaucoup, beaucoup, beaucoup de monde.
4: Beaucoup, ouais. Ça y est, ouais. On sait qu'on sera, ouais, on sera nombreux, plus, à peu près deux fois plus que les autres années.
0: Ouais.
4: On est dans cet ordre-là. On va pas dire les chiffres parce que c'est pas joli.
1: Ça peut être.
4: Ouais, des fois. Mais ouais, cette année, c'est. Alors le 4 juillet est complet, les passes de jour, rien n'a plus. Il nous reste que quelques places pour le 3 juillet. Voilà. Et à ce sujet, t'as un petit. C'est pas une pub, mais pour ceux qui vraiment galèrent à chercher des places, il y a le site ticketswap.fr qui revendent les places de gens qui peuvent pas venir. Et c'est intéressant parce que c'est pas un truc de spéculation, c'est carré, on
1: et
4: se fait pas
1: sûr,
4: remarquer.
1: Voilà.
4: Ouais, c'est sûr. Voilà. Et gaffe à tous les gens qui vendent des places en MP ou tout ça.
1: Ouais, sur Facebook, à la,
4: ouais,
1: à
4: c'est
1: la sorti, là.
4: C'est sorti comme des champignons, là. Quand j'ai envoyé la fiche qui était complète,
0: ouais.
4: J'ai jamais vu autant de trucs arriver d'un coup, quoi.
0: Il y a des gens qui font du business.
1: Ah bah là, oui, partout.
4: N'achetez pas des places pour les Boissonneuses au Sénégal.
0: C'est pas
4: vrai.
0: Ça n'existe pas.
4: Ils voulaient pas venir, à la base.
0: Et donc, grosse programmation cette année.
4: Cette année,
1: encore.
4: Ouais.
1: Grosse programmation cette année, encore.
4: Encore une grosse programmation. Ouais, alors... il y a des têtes d'affiches, bien sûr, mais tout semble bien... bien se goupiller cette année avec alors on a notre artiste arriégeois comme on essaie d'avoir tous les ans, Drumdy.
0: Ouais.
4: On a un autre artiste qui est pas arriégeois, je crois, Joe Star.
1: Non, je crois pas.
4: Je crois qu'il savait pas trop où c'était d'ailleurs quand on en a parlé. Et on a Joe Star, on a les petits-fils de Janine, gros groupe très musicalement bon. On a Cartoon Machine. Alors Cartoon Machine, c'est Disneyland qui a croisé le Hellfest. Et c'est des métalleux qui font tous les dessins animés en métal. Et c'est super bien fait en plus. Ça envoie.
1: C'est
4: et puis c'est
1: déjanté.
4: Ouais, c'est super bien. D'ailleurs, ils jouent à Disneyland maintenant une fois par mois. Donc ils sont pris là-bas.
1: C'est excellent.
4: Devant le parc, là, ouais, dans les pubs, là, ils jouent là-bas. Ils sont pris tout le temps. Ouais. Après, on a bien sûr, alors, le premier soir, les Ludwig von 88, qui nous font leur dernière tournée. Bon, ça fait 10 fois qu'ils font la dernière tournée. Et là, apparemment, ils ont l'air de vraiment vouloir le faire. Et donc, voilà, le groupe de punk qui nous manquait. Ça y est, ils viennent enfin. Voilà, ça c'est pour le 3 juillet. Donc le soir, il reste encore quelques places. Et le lendemain, c'est la soirée fiesta déjantée. Il n'y a que des gens qui se connaissent sur scène. On dirait que c'est un seul groupe, en fait, quand on voit la prog.
1: C'est ça. C'est tous les potes sur la scène.
4: Un seul groupe de 70 personnes. Donc ça va démarrer alors avec Groumpf, qui est, je sais même pas, du musette, punk, techno,
1: funk
4: électro.

0: Et ils sont bien. Donc eux, c'est pour mettre en jambe. Derrière, nos amis de Pico Mon Amour, qui vont, ben, comme d'hab, hein, on reste dans la folie. On enchaîne après avec les Croquants, qui se sont reformés cette année et qui viennent nous faire un petit coucou, nos amis au doigt, là. Les Croquants, ça va faire du bien de les re-entendre, parce que je crois qu'il y a 10 ans qu'ils avaient arrêté, un truc comme ça.
1: La dernière fois que je les ai vus, c'était Arcade.
0: Il y a un petit moment. Donc les Croquants, après, derrière les Croquants, on va se mettre les Orques de Barbac et la Ruquette à nous sur la même scène en même temps. Donc là, voilà, là, on est très très contents, parce que c'était improbable de les avoir pour nous, parce qu'on est le plus grand des petits festivals. Ils font 12 dates là, pour finir cette tournée en commun, et ils ont dit oui, donc on est vraiment contents. Après eux, on va avoir les Goulamasca. Et là, voilà, je pense que pour finir cette soirée un peu barge, déjantée...
1: Bien finir,
0: ouais. Ouais, Goulamasca, puis ils sont motivés de finir en plus, hein, donc voilà, ça va partir. Voilà. Dernière note des Orques de Barbac, je m'y mets moi aussi. Et je sais pas comment on se retrouvera le lendemain, je pense.
1: Ça va piquer à la tête.
0: Ça va bien envoyer. Voilà, une soirée de barge, une première soirée éclectique avec des guignols aussi, et la deuxième... pour tout éclater, quoi.
2: Voilà. Exactement. Voilà. Voilà. Une très, très grosse programmation. On aura l'occasion d'écouter des morceaux de cette programmation ce soir dans l'émission. On va faire un petit peu le tour de ce qu'on va pouvoir découvrir, mais ça va partir dans tous les sens, le festival. Les voix sonneuses, bien sûr. Au niveau food truck, au niveau... comment ça va se passer? Les artisans, il y aura le plateau radio
0: toujours,
2: d'Oxygène FM.
0: Ouais, il y aura votre plateau, ça c'est chouette.
1: Vous pourrez venir nous voir en vrai, comme ce soir d'ailleurs.
0: C'est ça, c'est magnifique. Il y a un public fou ce soir. Ouais. Et du coup, ouais, donc on aura marché, mais le marché artisanal d'art de créateurs qu'on fait tous les ans, on renouvelle, il y en a beaucoup qui reviennent. Alors là aussi, ben, ça ressemble à la prog, hein, on est assez éclectique et déjanté parce qu'il y a vraiment de tout. Et il y a même un forgeron, c'est-à-dire on n'avait pas eu, un mec qui va forger sur place. Ouais.
1: Ah, cool.
0: Dans les règles de la sécurité, bien sûr.
1: Ah oui.
0: Mais pareil, il y a des fringues d'allumés, de tout, du recyclage, de la fripe, des instruments.
2: Des vinyles,
0: ouais. Le marché artisanal, quoi. On a souvent des compliments sur lui, parce que c'est vrai que quand on le traverse, c'est chouette, quoi. On part en voyage. Et les food trucks, j'en ai renouvelé certains, parce qu'il faut, alors même, c'est toujours délicat de dire à des gens. Mais cette année, on a un japonais qui vient taper l'incruste. les fermes du coin là, qui reviennent, qui se régalent de faire ça. Donc, c'est leur élevage. Hein. Ils vous vendent des sandwichs et des bazars avec leur viande à eux qu'ils ont élevée. Pareil, les food trucks, c'est aussi un joli passage, quoi. Il y a du feu de bois. On a de la pizza un peu chelou cette année aussi. J'ai vu une pizza chelou.
1: Ouais,
0: je sais pas, c'est des mecs du coin en plus, mais ça a l'air rigolo.
2: Est-ce que vous voulez de la pizza chelou?
0: Ça a l'air rigolo. On n'avait pas eu de pizza encore.
1: Ouais, parce que c'est quand même très éclectique, il y a quand même beaucoup de choix pour tout le monde.
0: Oui, en fait, voilà. Moi, on voulait donc pas ça, Burger Fit, quoi. C'est bien, il en faut.
1: Il y en a deux. Oui.
0: Et on aura du japonais, de l'éleveur, de la pizza, du végé. Il y a un peu de tout, quoi. Des tapas aussi, ah oui, cette année, il y a un truc qui fait que des tapas espagnols, qui est ariégeois d'ailleurs. L'escale, ça s'appelle.
1: Ah ouais, bah.
0: Pas sans faire de pub, mais on a renouvelé, et ouais, on en a rajouté un ou deux à cause du monde, quand même.
1: Oui.
0: T'as grâce au monde. Et voilà, quoi. Et là, il y a même des fringues indiennes aussi. Y a...
1: des bâtons d'encens. En fait,
2: c'est Tiwakan qui nous fait les fonds sonores, du coup.
1: Il est pressé de jouer, il est chaud, il est chaud.
3: Ah, désolé.
2: Il va y avoir des casquettes américaines.
1: Tout au calme.
0: Avec un tas de 6 cornes, il faut toujours s'accorder.
2: Exactement. Et puis, niveau camping, voilà, comment ça va se passer pour les festivaliers?
0: Alors le camping, on avait prévu 400 emplacements, j'en ai rajouté 50 avec l'accord de la mairie parce que ça poussait quoi. Donc il y aura 450 emplacements.
1: Il en manque 300.
0: Ouais, ça fait beaucoup de monde. Dans le camping, voilà, c'est un camping tente, hein, je le redis à chaque fois. Et tout ce qui est van et tout ça, on leur fait des petits parkings autour et après ça va être un peu de la débrouille. Hein.
1: Ouais.
0: De toute façon, c'est le but d'avoir un van, hein, c'est de ne pas avoir un branchement d'électricité. Oui. Sinon, ça s'appelle un camping-car et on a 65 ans et on va pas au festival. Voilà,
1: bam.
0: Ça c'est dit. Et donc le camping, il est plein, il est plein la gueule. Il est à côté du stade, au calme, tranquillement, à 10 minutes à pied du festival. Et après, tous les autres parkings, il y a le petit plan qui est sur les réseaux sociaux et sur le site, pour bien pouvoir se garer. Moi, je conseillerais, pour ceux qui dorment et qui n'ont pas trop de bagages, il y a quand même la gare qui est à... 6-7 minutes à pied, quoi. Ouais. C'est vrai que si on vient de Toulouse ou d'ailleurs, on prend son train, sa tente. Et,
3: ouais, c'est plus tranquille. Ouais.
0: Et s'il fait beau, on n'a pas trop de freins. Hein. Et puis, t'arrives en train, tu pollues pas, t'es pas mal. Si le train est à l'heure. Hein.
3: S'il y a des trains tout court.
0: S'il y a des trains tout court. Mais là, ça roule, tout va bien. Donc, moi, je conseillerais ça, ouais. Parce qu'il ne faut pas se leurrer, vu le monde, ça va être un sacré bordel. Mm. Ça va être premier arrivé, premier servi, et après, il faudra se garer. Bon, après, c'est la réagir, il y a des champs, il y a des rivières.
3: Oui,
2: un peu de garer dans la rivière.
0: Ouais, il y a tout ça, c'est pas mal.
3: À bloquer la rocade.
0: Mais pour ceux qui covoiturent, il y a un site de covoiturage d'ailleurs qui est disponible sur notre site internet et qui veulent prendre le train, je pense que ça peut être un bon moyen de ne pas galérer du tout. Parce que c'est vraiment à côté, quoi. La gare, elle est, on sort du train, on arrive dans le festival. Quoi. C'est assez top. Ouais.
2: C'est parfaitement bien placé.
0: Ouais, t'as un train toutes les demi-heures. Hein. C'est un peu le Parigo qui va un festival à métro, quoi. Donc voilà, ça c'est pour le, ça va être le bazar, mais ça va être chouette.
3: Ouais, un bazar organisé.
0: Bazar organisé,
3: voilà. Bien sûr.
0: Faut être patient.
2: Tout à fait. Alors le samedi c'est complet.
0: Oui.
2: Le passe de jour il y en a plus.
0: Il y en a plus.
2: Il y en a plus, sauf.
0: Sauf ici. Voilà. Sauf là. Tout à fait.
2: On a un passe pour ce soir.
0: Aïe, aïe, aïe.
2: Il y a un pass pour la matinale avec Léa, donc un pass à gagner. Tout de suite, vous allez décrocher votre téléphone pendant les morceaux qu'on diffuse au 05 61 60 08 09 et vous partez avec un pass de jour introuvable.
0: Non, introuvable. Mais il n'y en a vraiment plus.
2: En plus, il est gratuit, celui-là.
0: Ah bon ?
2: Merci, Fred. voilà, donc n'hésitez pas avec voilà, une programmation super riche et puis vous allez vous régaler sur ces deux jours. Voilà, au niveau du camping, c'est payant ou comment ça se passe ?
0: Le camping était à 5 euros l'emplacement.
2: Ouais.
0: C'est juste en fait, on rembourse les agents de sécurité. Quoi,
2: oui.
0: Ça. C'est-à-dire qu'on ne gagne pas tout, mais ça nous permet de mettre des agents de sécu qui font que tout se passe bien. Et que les gens sont tranquilles. Et voilà, il était hein, à 5 euros parce qu'il est complet.
2: Oui, il y en a plus.
0: Donc l'année prochaine, il sera aussi à 5 euros si jamais. Voilà,
2: peut-être que sur le bon coin, il y a des gens qui vont revendre leur place de camping.
0: Et peut-être, après, je pense que sur TicketSwap, je reviens
2: ouais,
0: dessus.
2: C'est possible.
0: J'ai pas d'action là-dedans. Hein. Mais,
2: ouais.
0: Mais je pense que ouais, c'est une place normale vu que j'avais mis sur la billetterie. Donc je pense que tu peux, si quelqu'un ne vient pas, je pense
2: c'est pas nominatif.
0: Non.
2: Non.
0: En fait, il y a un nom sur tous les billets, mais le nom, on s'en fout. On rappelle le nom. C'est une manière de mettre un nom.
3: Tu bipes à l'entrée.
0: Ouais, bon. Nous, on bipe, ça marche.
3: C'est vert, c'est bon, c'est rouge, c'est pas.
0: C'est ça.
3: C'est que tu t'es fait avoir.
0: Ça peut être une fille, avoir un nom de garçon, on s'en fout. Enfin,
2: oui. Très bien. Et donc, on vous fait gagner cette place. N'hésitez pas à nous appeler. On va pouvoir écouter quelques morceaux aussi du festival Les Voix Sonneuses. Qu'est-ce qu'on peut rajouter, Fred ?
0: Ben, venez si vous avez vos places.
2: Sinon, si vous les avez pas, ne venez pas.
0: Si c'est complet, vous faites pas voir l'année prochaine. J'ouvre en général la billetterie en septembre. Ouais. Ça laisse un peu de temps.
3: C'est vrai que ça se remplit de plus en plus vite chaque année. Hein.
0: Ouais.
3: Mais les gens, du coup, ils ont pris une habitude comme sur les grands, gros festivals.
0: C'est ça.
3: Ben après, c'est bien aussi hein, pour vous, pour voilà, leur gars. Ben, hein, ça rassure. Hein.
0: On a une trésorerie, c'est pas rien. Ouais. De pas demander aux gens, je vais te payer plus tard et tout ça.
3: Ben, c'est ça.
0: Donc ça, c'est chouette. Et arrêtez d'appeler mes amis pour avoir des invites, ça marche pas.
3: Hein, parce que j'ai pas d'amis.
0: Ouais, le peu que j'ai, enfin, ouais, des faux amis sans doute, hein, mais... Voilà, c'est le fait de dire que c'est complet, ça gratte, mais oui. C'est dingue.
3: Bon, déjà, même quand c'est pas complet.
0: Donc, ça n'est, je vous lis, je demande les noms. Donc, si ça me plaît pas. Ça...
3: Alors, lui, je l'aime pas.
0: Voilà, toi, tu rentres. Mais ouais, c'est. Il faut s'y prendre à l'avance. Et tous les petits festoches comme nous, les grands, enfin, les grands, bon, ils s'en foutent. Mais toutes les assos qui font des spectacles, hein, je parlerai de théâtre et tout ça, quand il y a des places, prenez-les. Attendez pas le dernier moment, routeur.
3: Parce que maintenant, de plus en plus de festivals se remplissent. Hein,
0: ouais, et puis ce qu'il y a de bien pour toutes les associations qui font du spectacle vivant, musique ou autre, c'est que quand on prend des places, eh bien, ça rassure hein, beaucoup. Ça évite les engages et ça fait un peu de trésorerie, alors qu'il est aléatoire. Mais ça permet d'acheter des affiches, de trucs comme ça. Quoi. Ouais, donc ça, il faut vraiment y penser. Ça sert à rien d'attendre le dernier moment. Quoi.
2: Et donc, si on attend le dernier moment, sur place, même pour le vendredi, c'est pas possible.
0: Vendredi, alors j'hésite encore, mais j'ai l'impression que là, ça parle. Hein. Je sais pas si...
3: Parce qu'il n'y a resté plus beaucoup, en plus, 200 et quelques.
0: Hein. Ouais, un truc comme ça. Donc, je vais voir. Parce qu'on a beaucoup de passes de jour, donc je sais pas si les passes de jour viennent un jour ou deux, ou les deux.
3: Ah oui, aussi. Oui,
0: mais,
3: parce qu'il y a des gens qui,
0: mais je pense qu'il y aura quand même du monde. Le camping est complet dès le vendredi, ça, c'est sûr.
2: Ouais.
0: Donc, ça veut dire qu'on a au moins tout ça qui est là. Et... moi, j'éviterai de venir en Vassonneuse en croyant qu'il y a une billetterie parce que je pense qu'il n'y en aura pas.
2: Ouais.
0: Alors, le samedi, c'est sûr, hein, il n'y en aura pas. Il y aura zéro ticket à vendre. Et le vendredi, bon, Il vaut mieux pas s'attendre à ça, quoi.
2: Voilà. Voilà. Donc réservez tout de suite.
0: C'est ça.
2: Pour le vendredi.
0: Ouais.
2: Parce que c'est le seul qui reste. La seule soirée qui reste.
0: Ouais, ouais.
3: Enfin, si la prog vous paie, hein, c'est bon.
2: Bien sûr.
0: Oui, oui. Du coup. Ça, après, il y a Joe Star, je le redis.
3: Mais pas que.
0: Mais pas que.
2: Mais pas que. Mais si vous voulez y aller les deux jours, il n'y a qu'une seule manière de le faire, c'est d'appeler Oxygène FM, que ça soit avec Léa dès qu'elle vous le dit le matin, ou avec nous ce soir, donc pendant encore 1h40.
3: Voilà.
2: Vous allez pouvoir nous appeler au 05 61 60 08 09. Je dis ce soir, c'est le mercredi 10 juin.
3: Oui, parce que, sur Oxygène FM, voilà, sur Balade.
2: Sur Radio Balade, ce sera diffusé vendredi soir à 22h. Et il y aura
3: c'est mort.
2: Vous pouvez toujours appeler Radio Balade, mais Christina
3: ne
2: pourra pas répondre à cette heure-ci. Voilà, et si c'est la rediff du samedi sur Oxygène, c'est pareil, ça ne marche pas. Je ne serai pas en studio et vous non plus. Voilà, donc le Festival des Voix Sonneuses, question très personnelle. Quels sont tes groupes préférés de vendredi et samedi, donc ? Un seul choix possible.
0: C'est Fred. Dur, ça. Ça, c'est dur, ça.
2: Et on va les diffuser, d'ailleurs.
0: Si je dis que j'aime personne, ça veut dire que je fais que programmer, c'est pas bien.
2: Eh bien, on diffusera autre chose. Un morceau de toi, peut-être.
0: Moi, j'irai Radiohead et je suis passé à rien.
3: Et avec un petit faible pour Mute. Mais...
0: Ouais, non, Radiohead. Non, hein. Ouais, non, Radiohead.
3: Mais ils font plus rien, Radiohead.
0: Pink Floyd, ils sont trop vieux, donc je ne prendrai pas. Alors, sur ce prog...
3: Moi, je ferais un pari sur le samedi, mais bon, je sais pas.
0: Je sais
3: sur
0: pas.
3: Sur la requête et les autres, non ?
0: Non.
3: Non.
0: Ah. Alors, bizarrement, moi, j'ai beaucoup aimé, pour les avoir vus en live, les petits-fils de Janine.
2: Les petits-fils de Janine.
3: Moi, c'est bien, ça va être une découverte.
2: Eh bien, on va découvrir ça.
0: Et là, point de vue, point de vue déjanté, c'est
3: ouais, c'est bien. C'est festif, ouais. ça envoie.
2: Eh bien, on découvre ça et puis on te demandera tout à l'heure.
0: Ouais.
2: Le morceau pour le samedi, donc les petits-fils de Janine. Le morceau, il s'appelle Viser les Roubignoles.
0: Voilà.
2: C'est celui-ci qu'on vous diffuse ça,
3: voilà, tout
2: ce soir.
0: C'est ça. Ils m'ont donné un t-shirt avec ça dessus.
3: Magnifique.
2: Sur Oxygène FM et Radio Balade. Bonne soirée à vous.

0: Lisez les Rossignols.
1: Bon, si t'adores, ça va. Les petits-fils de Janine. Voilà, que vous allez pouvoir découvrir au Festival des Voissonneuses à Saverdun. On n'a même pas dit la date, je crois.
2: C'est
1: début juillet.
3: 3-4 juillet, vendredi, samedi.
1: Premier week-end de juillet.
3: Donc les petits-fils seront le vendredi soir.
1: Exactement.
3: En deuxième.
2: Venez avec vos coquilles.
3: Au cas où ils visent.
1: Exactement. Et pour le deuxième soir, quel est le groupe de la programmation qui te marque le plus, que tu as envie le plus de découvrir?
2: Le plus de découvrir?
3: Que tu connais déjà, mais que tu as envie de voir.
2: Le truc. Les picons, je les aime d'amour, parce que c'est les picons. Mais...
1: Les picons en amour.
2: Ouais. Mais découvrir le Groumph, là.
3: Ouais, parce
2: que, les autres sont tellement connus que. Mais Groumph, quand même, c'est. Ouais. J'ai écouté des petits
3: c'est un
2: extraits.
3: OVNI un peu.
2: Ouais, ils sont vraiment allumés, ouais.
1: Ouais.
2: Et puis ça sort du lot, de tout. Enfin, j'ai pas réussi à les classer, en fait.
3: Ouais, c'est ça, on peut pas les mettre dans une case.
2: Ouais.
1: Ben on va les allumer. Hein. Allez. On va écouter ça. Merci en tout cas, Fred.
2: Merci à vous comme chaque année. Merci à Oxygène. Oui, et à vous tous. Et merci
1: pour ce partenariat depuis des années avec
2: qui,
1: nous.
2: Qui va continuer.
1: Et avec grand plaisir.
2: C'est dans la fidélité que ça marche.
1: Exactement. Groumph, c'est ce qu'on écoute.
2: Merci à vous.
1: Keep it away. Ciao. Et puis on parlera tout à l'heure du Festival des Voissonneuses, toujours avec le reste de la programmation qu'on écoutera après Tiwakan. Bienvenue sur Oxygène FM et sur Radio Balade. Bonne soirée.

0: C'était Grumph. Keep It Away. Ils seront sur la scène de Saverdun pour les
1: de découvrir ça en live.
0: Pour les Voissonneuses, Festival des Voissonneuses à Saverdun.
1: Donc ce sera l'ouverture du samedi soir.
0: Voilà, le samedi 4 juillet prochain.
1: Exactement.
0: On vous rappelle que vous pouvez toujours nous appeler au 05 61 60 08 09 si on est le mercredi 10 juin.
1: Pendant les disques.
0: Pendant les disques, bien sûr. Pour gagner votre passe de jour. Un passe de jour à gagner ce soir dans Stéréoxyde. N'hésitez pas, 05 61 60 08 09. On reviendra tout à l'heure avec la suite de la programmation du Festival des Voissonneuses à Saverdun. Mais tout de suite, c'est Tiwakan que nous recevons dans l'émission. Tiwakan, donc, qui est artiste.
2: Et rebonsoir à tous les auditeurs
1: et auditrices.
2: Et les auditrices, bien sûr.
0: Eh bien, rebonsoir. Tiwakan, comment on pourrait te définir ?
2: Oula, je suis un drôle d'énergumène, ça c'est sûr. Non, quelqu'un de simple, authentique, un être humain normal.
1: Hein. Mais efficace. Voilà.
0: Et donc, tu viens nous faire découvrir un univers musical hors du commun, quand même.
2: C'est sûr que ça court pas les rues.
0: Oui, t'es venu en marchant, d'ailleurs.
2: Joli, joli.
0: Ouais. Et donc c'est quoi ? De quoi s'agit-il ?
1: Quel est ton univers ?
2: C'est un mélange de plusieurs choses. J'ai appris à faire tout ce que je fais tout seul.
1: Comme un grand autodidacte.
2: Voilà, donc. Autodidacte. Donc, entre autres, les chants mongols, mais qui ne sont pas pratiqués, qui n'appartiennent pas qu'aux mongols. Il y a des moines au Tibet, dans les monastères, qui font ces chants. Les groupes de métal utilisent ces techniques vocales aussi pour faire leur chant métal.
1: Ouais.
2: Et sûrement d'autres ethnies ou populations que je connais pas qui aussi pratiquent ces chants. Il y a un petit Larsen à des moments.
1: Je sais pas, ton micro là,
2: je l'avais,
1: peut-être.
2: Je l'avais pas. Mais tout
0: non,
2: à l'heure.
0: Non, il n'est pas.
1: Ben, je sais pas là.
2: Ok, bon, on va voir.
0: Oui, et donc tu es venu avec plusieurs instruments aussi.
2: Je suis venu avec quelques instruments qui vont animer un peu avec ma voix certains moments du coup de ce moment ensemble.
0: Voilà, donc on va se régaler avec toi. C'est quoi comme instrument que tu as apporté ? C'est des instruments qui ne courent pas dans la rue ?
2: Non, exactement.
1: Bon, ils n'ont pas de jambes aussi.
0: Ouais. C'est probablement pour ça. Mais ils ont des pieds, des supports.
2: Donc il y a la shruti box, qui est un instrument indien avant. C'est le condensé d'un harmonium et qui du coup fait. Il y a des notes, on choisit, on ouvre deux ou trois notes pour créer une harmonie et c'est quand même une sorte d'accordéon, mais c'est pas du tout. C'est juste que c'est avant. C'est dans ce sens-là que je dis ça et on peut entendre. Voilà, ça fait un son continu comme ça, et pour s'amuser à chanter dessus, même un débutant, c'est vraiment super puisque ça donne une base sur laquelle on peut s'appuyer et après trouver les notes en harmonie avec.
0: Donc ça s'appelle comment tu disais ?
2: Une shruti box.
0: Une shruti box. Mais voilà, on apprend tous les jours une shruti box. Ensuite, qu'est-ce que nous avons autour de cette table ?
2: Un tambour.
0: Ouais, un tambour. Tibétain ?
2: Non, pas tibétain, c'est plus ce qu'on appelle les tambours médecine ou tambours chamaniques. Mais ouais. Ça reste un tambour avant qu'on dise qu'il soit chamanique. Parce que je fais attention autour de tous ces termes qui sont beaucoup rattachés à des choses ou connotés ou autres. Donc, ouais, c'est un tambour. Il fait du son, des vibrations, comme tout instrument. Et bien sûr, celui qui en joue. Fait beaucoup, ça influe beaucoup. Un guitariste, suivant le guitariste, avec la même guitare, ça peut ressortir la même chose.
1: Ouais.
2: Donc voilà.
0: Et donc le tambour va te servir aussi tout à l'heure. pendant
2: exactement.
0: Le show.
2: Exactement.
0: Ouais.
2: On a une flûte amérindienne, une double flûte amérindienne. Il y a deux.
0: J'adore ça.
2: Deux sons. Il y a un drone. Un drone, c'est un son continu qui ne bouge pas. Et de l'autre, les. Là où je peux jouer avec les notes.
0: Ouais. Est-ce que tu peux souffler?
1: Un petit essai,
0: ouais. Voir ce que ça donne. On vous fera des photos, des vidéos que vous allez pouvoir retrouver sur notre page. Je vois d'ailleurs, il y a notre ami Eric là, qui est avec nous ce soir, qui parfois fait des photos.
2: Pardon. Salut Eric. Attendez, je règle deux petits trucs là. Hop, je regarde que tout est bon. Ouais. Je fais mes petits tests. Ok.

0: Très bien, mais voilà, donc une flûte amérindienne.
1: Double flûte.
0: Double flûte, pardon.
2: Double flûte.
1: On rigole pas, hein. Toujours plus.
2: J'ai pas la triple flûte.
0: Bientôt, peut-être.
2: Et devant moi, un instrument qu'on m'a prêté qui ne m'appartient pas. Merci à Caroline, si jamais tu réécoutes cette émission. Qui est un Kotamo.
0: Kotamo.
2: Voilà. Okay. Alors, j'ai pas demandé l'origine, je suis désolé.
3: Ça fait asiatique le nom.
2: Trois instruments dessus, en fait. Il y a une monocorde, oui. Ce qu'on appelle un monocorde, ça fait ça. Donc, du coup, ça fait un son, comme ça continue.
3: Ah ouais.
2: Ensuite, on a le son de la tempura. Et ensuite, les cordes du koto pour la mélodie.
0: Tout ça avec un seul instrument.
2: Voilà.
0: C'est la
2: Kotamo.
0: Kotamo.
2: Ouais.
0: La Kotamo. Et donc là, il y a combien de cordes?
2: Je ne les ai pas comptées, j'avoue. Mais il y en a même aussi qu'il y en a encore plus, où c'est qu'il y a toute la monocorde qui est dessous. Ouais. Instrument, et du coup dessus nous avons que la tempora et beaucoup plus de cordes pour faire la mélodie, beaucoup plus de choix de notes.
0: Bah, en tout cas, un petit peu plus petit. C'est un bel instrument, hein.
2: Ouais, c'est assez kiffant pareil à jouer, c'est facile à prendre en main,
0: ouais.
2: Puisque c'est je sais plus comment on dit, mais c'est accordé en fait, un peu comme le handpan, ça veut dire, ouais, que peu importe ce qu'on fait, si on est un peu à l'écoute, ça va bien sonner.
0: Tout va ensemble. Et comment on apprend à jouer de tous ces instruments en fait?
2: Moi j'ai appris tout seul.
0: Ouais.
2: Ben, ça par exemple, le Kotamo, c'est un instrument, si on est un petit peu à l'écoute de ce qu'on fait, un peu présent, c'est, comme je disais, très facile à prendre à main puisque c'est accordé, en fait. Donc, les notes vont ensemble. La shruti, il n'y a rien à faire, il y a juste à souffler, ça fait le son. Et par contre, après, le jeu, c'est de s'amuser à caler sa voix dessus.
0: Ouais.
2: Et la flûte, pareil, c'est assez basique. En quelques heures, on peut assez facilement prendre le truc à main. Après, de là à se poser devant toute une salle avec des gens qui vont nous écouter et à gérer son stress et à pouvoir jouer, là, c'est encore autre chose que jouer dans son salon.
0: Parce que là, c'est des compositions que tu fais, arrangements.
2: C'est de l'impro.
0: De l'impro totale.
2: Exactement, exactement.
0: Tu peux nous improviser un petit truc, là? On peut tenter?
2: On peut tenter, là, maintenant?
0: Ouais.
2: On commence?
0: Ouais, vas-y, pour découvrir un petit peu.
2: Un truc un peu doux.
0: Ouais.
2: D'où je veux. Du coup, là, c'est pas les chants mongols, parce que je ne fais pas que les chants mongols. Je fais aussi des voix aiguës, et des choses différentes. C'est vraiment... Ce que je propose, c'est une expérience. On en parlera sûrement après.
0: On est très excités de découvrir ça, en tout cas.
2: Quoi, on commence la shruti, peut-être?
0: Ouais. Allez. La shruti.
2: Donc.
0: Ouais.
2: On va faire... Je vais brancher un petit truc. OK. Ah. OK.
0: Eh bien, c'est parti, donc, sur Oxygen FM et sur Radio Balade, c'est Tiwakan avec nous.
2: OK.

0: Voilà pour un petit exemple.
1: Oui, merci beaucoup. Bravo.
0: Merci, merci.
2: C'est beau.
0: C'est coup, beau. C'est en impro. Hein. À chaque fois, je ne sais jamais comment ça va sortir. Ah oui, à chaque fois, j'avais laissé la réverb. Je ne sais jamais comment ça va sortir, si ma voix va foirer ou pas. Je ne sais jamais. Voilà, ça me demande à chaque fois une présence, une écoute de moi-même et un ajustement. Je cherche pas forcément à ce que ce soit juste.
1: Ouais.
0: Ou parfait, c'est juste ma matière.
1: Tu transmets une émotion forte.
0: Pour moi, il n'y a pas de fausses notes, il y a des moments, des recherches, des passages.
3: Mais ça nous fait voyager.
1: Tu nous racontes une histoire finalement en chant.
0: Ouais, en tout cas, c'est ça, il y a des sensations, différents paysages et suivant chacun, suivant ses goûts, son histoire, ça vient.
3: Comme on peut. Ouais. Comme on veut.
0: C'est ça.
1: Exactement. Donc toi, on te retrouve sur scène avec ces instruments généralement.
0: Oui.
1: Oui, aussi. Mmh. Et voilà, donc tu... Il y a des bases comme ce morceau-là, c'est de l'impro, mais est-ce qu'il y a des choses qui restent les mêmes finalement
0: Oui.
3: Tu as une base.
0: Oui, j'ai ma structure. Donc quand je propose mes concerts ou voyages sonores, voyages vibratoires, chacun des noms comme il veut. Certains disent voyage chamanique. J'ai aucun problème avec. Moi, je ne m'enferme pas dans une étiquette. Vraiment, c'est...
1: Ouais. Oui, là, du coup, c'est la base qui reste la même sur...
0: Voilà, c'est ça, c'est que j'ai ma structure.
1: Voilà.
0: J'ai ma structure et sur laquelle je m'appuie, ça veut dire que je sais comment je commence. Je ne commence pas direct avec le tambour à fond, les machins. C'est comme quand on dit bonjour à quelqu'un.
3: C'est progressif.
0: On ne lui met pas un coup de boule, quoi. On lui fait la bise, tranquille. Ah bon. Et après, si on va aller faire la teuf ensemble... Ouais, ça dépend des gens.
1: Je croyais que... Ah ouais.
0: donc, du coup, vraiment, j'ai ma structure sur laquelle je m'appuie, mais après, je ne sais jamais.
3: Ça part crescendo, généralement.
0: Voilà, je viens chercher en douceur, après, on monte, on atteint un pic, on redescend tranquillement. Voilà, et dans tout ça, il y a différents paysages sonores, différentes émotions. Oui. Voilà, chacun.
3: Et aussi en fonction de la réaction du public aussi, ça y fait.
0: Les gens, surtout, sont en général allongés, les yeux fermés. Donc,
3: il n'y a pas
0: vraiment de réaction. À part celui qui se barre parce qu'il n'aime pas. mais sinon, en gros, non, c'est moi. Par contre, je suis vraiment dans la présence, en fait, à ce que je fais. Ça veut dire que l'endroit dans lequel je joue, moi, comment je suis ce jour-là, puisque chaque jour est différent, donc comment moi je suis.
3: Ton ressenti.
0: Et, voilà, et mon ressenti en face du groupe qui m'écoute. Mmh. Et du coup, avec tout ça, je sais que je vais faire du chant guttural, du chant diphonique, des voix aiguës, enfin, j'ai mes trucs, mais comment, comment, avec quelle note, et comment ça va sortir, c'est sur l'instant, c'est ce qui rend...
3: Tu composes en live.
0: C'est ça, c'est-à-dire que j'ai des personnes qui sont venues me voir plusieurs fois, et leur retour dit, c'est que si à la base est pareil, en fait, ils vivent quelque chose de différent à chaque fois, puisque c'est pas exactement pareil. Puis moi, j'évolue, donc souvent, des fois, je vais rajouter des instruments, ou je vais trouver une nouvelle voix, ou un nouveau truc qui va m'amuser, parce que moi, le principal, c'est... aussi de m'amuser dans ce que je fais, c'est que ça m'éclate, sinon je le ferais pas. Et tant qu'il y a des gens qui kiffent, je continue. Voilà.
3: C'est le but, c'est cool.
1: C'est où qu'on peut te retrouver généralement? Tu fais des concerts un peu partout, dans le coin, dans le courant?
0: Alors je fais vraiment partout où on m'appelle, même en dehors de la France. Je fais aussi pour du privé. Ça veut dire que des fois, j'ai des anniversaires, des gens qui veulent pas que ce soit nulle part sur les réseaux, c'est privé, et je viens chez eux faire ma prestation.
1: Du coup, on va pouvoir le dire, donc chez... pour le mariage,
3: le week-end prochain.
1: Priscilla.
0: Vous êtes tous invités chez elle.
1: Alors, on va même vous donner un masque. De rue Michelet.
3: J'espère qu'elle a une grande maison.
0: C'est clair. Du coup, je cherche une petite info que je m'étais marqué pour pas oublier, justement. Par exemple, aussi régulièrement, je fais des ateliers avec Margot, qui est prof de yoga et qui mène aussi des ateliers de breathwork et qui est super. Et donc, du coup, nous co-animons les ateliers aussi Harmony Flow ensemble, des espaces de reconnexion à soi que nous proposons au moins une fois par mois.
1: C'est bon, ça?
0: Justement, je vais venir. On a plusieurs endroits.
3: Il est impatient, Max. Alors, oh là
0: là. Du coup, c'est à travers du coup les chants intuitifs, mais aussi à travers le souffle, le mouvement, le son et les vibrations. Et nous accompagnons les participants dans des expériences favorisant le lâcher prise, la libération émotionnelle surtout, et la circulation de l'énergie en soi, de se poser, tout ça. Et donc, le
3: c'est
0: vendre.
3: C'est où
0: je vais venir.
3: C'est combien
0: le vendredi, là, le prochain, c'est le vendredi 3 juillet. On va proposer un peu quelque chose un peu spécial. C'est on propose une soirée spéciale en nocturne à l'espace Allegria à Toulouse. Et du coup, ça va être autour de tout un protocole de libération mêlant le breathwork, qui est une technique de respiration que même des grands sportifs utilisent avant leur tournoi ou leur match. Et de l'activation de notre énergie vitale, en fait, simplement par, entre autres, la respiration et le son et le mouvement. Et donc, voilà, la soirée se poursuivra, du coup, par une mise en mouvement et une ecstatic dance, danse mm-hmm. libre, mm-hmm. et un voyage sonore guidé par ma voix à la fin.
3: Voilà. Très bien. Bon, tu ne nous en voudras pas, nous, en voix sonneuse.
1: Ouais.
3: Nous on a un mot d'excuse, désolé. Hein,
1: mais c'est Fred, il a réservé avant.
0: Je comprends. Et y a aussi quelque chose que je fais, parce que je m'amuse aussi des fois à faire des co-créations avec des gens quand la rencontre fait, qu'il y a le feeling et que c'est qu'on a envie de ça, que c'est cool quoi, que ça se fait. Et donc avec Nayan, qui est un super joueur et professeur de handpan. Okay. Et donc, on va construire là un concert pour le 16 juillet à l'île des Thérapeutes et c'est au château de l'Essor à Montferrand-Savès dans le 32.
1: Dans le Gers, ouais.
0: Tout ça, vous pourrez le retrouver de toute façon sur mes réseaux Instagram, Facebook, en tapant Tiwakan ou Bastien Barrère.
3: Et ton site internet.
0: Et mon site internet que je ne l'ai pas nommé parce que j'oublie de l'alimenter souvent. Je ne suis pas très au point.
1: TIWAKAN.
0: Exactement.
3: TIW.fr.com.
0: C'est pas grave.
3: En plus, on ne donne pas le bon.
1: Et voilà. Donc, on va continuer à découvrir avec toi, finalement, tes univers, puisque tu as aussi des chants mongols.
0: Ouais, alors ça, je peux vite fait présenter. Alors, aucune prétention d'être le pro des chants mongols. Par contre, je m'aperçois après toutes ces années que j'ai quand même une bonne capacité et que j'ai bien affiné.
1: En tout cas, t'es le premier qu'on reçoit.
0: Ouais, cool.
3: Ça aussi, ça court pas les rues.
0: Non, il y en a qui le font, qui s'amusent, mais qui osent après, c'est encore autre chose.
3: Ah oui, se valoriser.
0: Avec le stress, parce que ces chants demandent quand même un certain positionnement dans son diaphragme, ses cordes vocales. Si on ajoute un peu le stress, la voix peut vite faire la chèvre à la patte cassée ou un truc qui va pas du tout. Quoi. Du coup, en gros, dans les chants mongols, il y a les chants de gorge, le chant guttural. Et du coup, le chant guttural, on l'entend des fois dans certaines séries ou émissions, ou dans les génériques de certaines émissions, ils le mettent en fond et tout ça. Et je fais un petit exemple du coup.
3: Ah ouais, bien sûr.
0: Du coup, chant guttural, je mets la petite réverb ou comme ça.
3: Ouais, vas-y, c'est toi qui vois.
0: Allez, ma petite réverb, ça fait un peu plus immersif.

0: ça, c'est du chant guttural.
1: Ouais, ok.
0: Après, moi, je sais pas tous les types de chants mongols, surtout là, ce que je vais vous faire. Comme je disais, je n'ai aucune prétention d'être un professionnel, mais si déjà je peux faire découvrir un petit peu, c'est génial. Le chant diphonique. Le chant diphonique, c'est qu'on fait un bourdon de base, une voix de base, genre « Ah ». Ok. De là, on vient contracter le diaphragme, serrer la gorge, on part en chant kumi. Et moi, ma technique, en tout cas, c'est je monte la langue au palais. Je monte la langue au palais et dans le nasal, avec des micro-ondulations de la langue, on crée une diphonie sonore. Et dans cette diphonie, je joue avec des harmoniques. C'est un moment, je l'ai fait quand j'ai fait la démo à la Shruti. Je vais montrer du coup. Genre ma voix de base, basique, c'est « Ah !» Ok, que tout le monde peut faire aussi avec sa voix de base. Ah. Voilà. Du coup, je vais faire. Avec un « Et » je vais le faire.
2: Tu peux le faire.
0: J'ai le droit.
2: T'as le droit.

0: C'est impressionnant.
1: Putain, ouais.
0: Et là, t'as fait juste un.
1: Ouais.
0: Et puis,
1: c'est parti. Il a fait tout ce qu'il a dit avant.
0: Il n'y a que ta voix, il n'y a pas.
2: Ah non, il n'y a rien, il n'y a aucun instrument. C'est juste moi qui. C'est le chant diphonique. C'est, on entend une diphonie sonore et du coup, dans les oreilles, c'est vraiment particulier, quoi.
0: C'est incroyable. C'est ouf. Et donc, tu fais également des morceaux avec des instruments et plein de choses avec ça à l'intérieur.
2: Je ne fais pas des morceaux, je fais vraiment ma proposition qui est sur l'instant. Après, je m'amuse, j'ai des projets où c'est que. J'ai fait un ou deux sons, trois, je ne sais plus exactement, avec des amis, un peu électro. Parce que ça m'amusait avec le chant guttural, ouais, et tout ça. Mais en fait, c'est parce que ça m'éclatait. Ouais, quoi. Ouais, donc là, c'est des morceaux. Et plus tard, oui, ça m'éclaterait de bosser vraiment des morceaux pour mettre à disposition des gens sur Internet, ceux qui ça fait du bien d'écouter ces vibrations, ces chants-là. Donc ça, c'est des projets, mais...
0: Mais ce que je voulais dire, c'est que tu faisais pas des morceaux, mais des impros avec... Tout un tas d'instruments, le chant diphonique aussi à l'intérieur, et puis le chant mongol par-dessus.
2: C'est ça. Ce que j'aime dire souvent, c'est que les gens viennent me voir pour ma voix, et c'est les instruments qui accompagnent ma voix.
0: Ouais, bien sûr.
2: Je le vois des fois plus comme ça, même si c'est une danse un peu, mais je le vois plus comme ça que c'est moi qui accompagne les instruments.
1: Et
2: c'est...
1: du coup, vu que t'as un looper, du coup, tu fais une voix, tu la samples et tu refais une autre voix.
2: Ça, c'est pareil, ça fait partie des. Vu que je procrastine un peu quand même. Ah. Du coup,
1: on avait bien compris. Voilà.
2: Mais je suis honnête. Mais du coup, la Loop Station, effectivement, ça a des possibilités de fou que pour l'instant, je travaille pas trop parce que entre tous les jobs que je fais autres et les enfants et moi, des fois, qui.
1: Et la procrastination.
2: Oui, je fais exactement. Bon, ben voilà.
1: On est un peu tous pareils.
2: Ça avance pas des fois aussi vite que ce que j'aimerais, mais
1: un jour viendra.
2: Voilà, c'est ça. Petit à petit, l'oiseau fait son nid, comme on dit.
0: Exactement. Est-ce que tu peux nous faire un extrait de Tout mélanger?
1: Tout mélanger.
2: C'est-à-dire quand tout mélanger. Qu'est-ce que tu me.
0: Tu chantes.
2: Je fais différentes choses.
0: Ouais, voilà.
2: Maintenant ou on le garde pour un peu après?
0: On peut le garder pour un peu après. Ouais. Fais-nous ce que tu as envie de nous faire.
1: Bah en fait rien parce qu'il procrastine.
2: Bon allez, salut les gars, allez, j'ai apéro.
1: On se revoit dans un quart d'heure.
2: On peut se tester là, je peux montrer le coton.
1: Ouais,
2: bien sûr, bien sûr.
0: Toujours bien sûr sur Oxygène FM et sur Radio Balade. N'hésitez pas à rejoindre nos réseaux sociaux Stéréoxyde-6 Oxygène FM. Des photos et vidéos arrivent pour vous
1: et en direct sur notre page Facebook.
0: Exactement.

0: Voilà, un petit exemple. Joli, joli.
1: Merci beaucoup. Donc là, c'est donc l'instrument, j'arriverai pas à le retenir, mais c'est un Kotomo.
0: Attends, je vais regarder.
1: C'est pas la même chose.
0: Je vais regarder après. C'est Kotomo ou Kotamo. C'est juste que Kotamo. J'ai le doute là d'un coup. Mais je vais le vérifier à un moment là quand on fera un petit. Il y aura une petite musique. Je vérifierai, je pourrai vous dire exactement précisément.
1: Ouais, bien sûr. Et donc, vas-y, avec.
0: Un petit peu de tambour.
1: Voilà, on va découvrir un petit peu l'ensemble de ton univers. Yes. C'est parti.

0: Voilà, on était parti d'un steppe mongol sous une yourte.
1: Exactement. Avec le tambour, donc.
2: C'est un des tambours que je fabrique.
1: Que tu fabriques. Bien
2: je
1: sûr.
2: Fabrique, formé par un ami Mathieu dans le Pays Basque, les tambours sacrés. Je lui fais la petite pub aussi, petite dédicace à lui. Ouais. C'est lui qui m'a formé à fabriquer les tambours.
1: Et comment on peut t'acheter des tambours ?
2: En me contactant voilà. Directement. Vous pouvez venir soit le fabriquer, soit je vous le fabrique et je vous l'envoie ou vous venez le chercher.
1: Mais
2: vous,
1: tu es où ?
2: En Ariège.
1: C'est vrai ?
2: Ouais, Artigat.
0: C'est génial, la vallée de la Lèze.
2: C'est ça, dans la vallée de la Lèze, je suis.
1: Très bien.
2: Donc ça, et est-ce que je dis tout ce que je fais ?
1: Ouais, tu peux, ouais tu vas-y, peux. Vas-y.
0: Fais péter ton CV.
2: Du coup, j'exerce aussi en tant que rebouteux. C'est comme l'ancêtre de l'ostéo. Quand j'étais petit, les rebouteux qui existent dans les campagnes.
0: Mais pas remboursés par la sécu.
2: Non, l'ostéo, en fait. Il y a quelques mutuelles ouais, un beaucoup, peu qui ouais. commencent. Ouais. Ouais. Donc voilà, rebouteux, et je travaille aussi en son individuel à travers le son et le magnétisme. Okay. Voilà, sans prétention, pareil, juste si ça peut faire du bien aux gens, je me dis pas guérisseur ou quoi, continue à voir vos psy, continue à voir vos docteurs, continue à prendre votre traitement surtout, enfin voilà. Voilà. Mais si en plus il y a des petites choses qui peuvent apporter du mieux-être,
0: apaiser, bien sûr.
2: Moi en tout cas, ça me passionne tout ça, l'être humain, la compréhension, la psychologie.
1: Et la musique en fait partie aussi.
2: Mais c'est la vibration.
1: La vibration.
2: C'est au-delà de la musique. C'est
1: la musique,
2: le son,
1: ça embellit la vibration, mais c'est
2: voilà.
1: la vibration.
2: C'est la vibration. La base, voilà, certaines fréquences sont étudiées pour le sommeil, pour ouais. tout un tas de choses, pour se relaxer. Voilà. Pour s'énergiser aussi, hein, voilà.
0: Oui, ça va dans les deux sens. Ouais.
2: Voilà, quand on écoute du punk ou du classique, du Beethoven, il n'y a pas de valeur de jugement, c'est juste. Deux énergies différentes. Mmh. Et voilà.
1: Et la fréquence 94,20 MHz, est-ce que elle est étudiée pour notre émission, c'est ça ?
2: C'est ça, pour qu'il y ait plein d'auditeurs et d'auditrices.
1: Voilà, exactement.
0: Pour avoir plus d'oxygène.
1: En plus, il y en a quatre. Il y a le 102,20 aussi, il y a le 101,80 qui va nous diffuser.
0: Le 107.
1: Et le 106,00.
2: Eh bien, avec tout ça.
1: Et le 107, c'est une autre radio. Voilà, donc
2: du coup, je...
1: Ah oui, c'est marqué derrière.
0: Parce que je vois un vieux panneau, en fait.
1: C'est notre ancienne fréquence de Saverdin que Chéri FM nous a piqué à l'époque. Parce que, apparemment, il y a eu une couille avec le

0: sans, sans prétention.
1: Mais non, c'est pour préciser. Jamais là. C'est pour préciser.
0: Non, non.
1: Donc voilà.
0: Très bien. Bah, ça fait pas mal de choses, tout ça, oui.
2: Ouais.
1: Ouais, ouais.
0: Les journées sont bien chargées.
1: Oui, mais bah, j'ai encore d'autres métiers qui n'ont rien à voir avec ça. Tout ça. Mais...
3: Voilà. Et en plus, on t'invite à la radio le soir.
1: Hein, c'est ça, ça, exactement.
0: Sur tout le soir de repos.
3: Ça ne finit jamais.
1: Grave.
3: Est-ce que tu veux nous faire une dernière démonstration de ce que tu fais?
1: Ah oui, oui.
3: Toi, tu vas?
1: Bien sûr. Ah oui. Bien sûr.
3: Voilà.
1: Je fais un peu tout mélanger.
3: Ouais. Je pense que c'est bien.
1: On fait une petite plage un peu plus longue, là.
3: Ouais.
1: Allez, ok.
0: Un pot pourri.
3: Un pot pourri.
1: Ça marche.
3: Un super pot.
1: Ok.
3: Allez, c'est parti. Toujours, vous écoutez Stéréoxyde sur Oxygène FM et Radio Balade pour la rediffusion vendredi soir à 22h. Ça fait partie du show, ça.
1: Ah oui, oui.

0: Merci beaucoup, merci infiniment, Tiwakan.
1: Avec grand plaisir, hein, avec un peu la, la pression, et puis de jouer, du coup, de, devant des. Enfin, devant
0: un public qu'on ne voit pas.
1: Voilà, c'est ça, devant tout un public qu'on ne voit pas, c'est
0: dans les gens, dans leur voiture, peut-être dans,
1: c'est ça.
0: Dans leur. J'allais dire devant leur cheminée, mais bon, c'est peut-être pas la bonne période.
1: Du coup,
0: enfin, même leur cheminée éteinte. Voilà, dans leur tracteur tondeuse, je sais pas, peut-être.
1: En tout cas, c'est une sacrée expérience pour moi. C'est la première fois que, bah, du coup, je joue dans un public que je ne vois pas.
0: Ouais.
1: Du coup, c'est particulier.
2: Mais on est content.
1: Il faut se mettre dedans. Mais j'espère que j'ai à peu près réussi, en tout cas, que vous avez pu apprécier.
0: Bien sûr. Bien sûr, bien sûr. Merci beaucoup. En tout cas, on a voyagé avec toi.
1: Trop cool. Merci beaucoup à vous.
0: Pour retrouver ton univers, du coup, donc en podcast sur oxygenefm.com dès ce soir ou demain, ça dépend. et après, donc, on peut retrouver sur ta page Instagram, Facebook.
1: Là-dessus, vous pouvez tout voir, tous les événements ou quoi, ou me contacter. C'est facile à trouver mes coordonnées normalement.
2: Pour te voir en live, pour faire des cours de chant, pour faire des tambours, pour
1: des soins, on s'éclate quoi.
0: On s'éclate.
1: Voilà. Et si je peux dire un truc, c'est peut-être des gens vont se poser qu'est-ce que ça veut dire Tiwakan.
2: C'est ça. Et en plus, je voulais te poser la question tout à l'heure, j'ai zappé.
1: Écoute, Tiwakan, ça vient. En fait, ça fait 8 ans que j'ai découvert cette facilité pour les chants.
0: Mm-hmm.
1: Et voilà, ça fait, je sais plus exactement, 2 ans, je crois. Donc 3 ans, par là, 2-3 ans. Je commençais à de plus en plus un peu me faire connaître dans mon milieu, en tout cas. Et j'ai eu envie que Bastien, lui, il garde son intimité tranquille avec sa famille. Et du coup, j'ai dit, on va créer un nom de scène.
2: Bah oui, c'est ça.
1: Et du coup, on a cherché. Et Tiwakan qui est né, qui est du coup du Lakota. Et Ti, ça veut dire vivre. Et Wakan, c'est le mystère.
2: Okay.
1: Et c'est tout ce qu'ils expliquaient pas Wakan avant, le tonnerre, ils savaient pas ce que c'était Wakan.
2: De ce que
1: j'ai compris, hein, parce que je suis pas Lakota, mais de ce que j'ai pu retrouver et comprendre, en tout cas, sur Internet. Et donc, du coup, Tiwakan, c'est vivre le mystère. Et pour moi, ça me parle vraiment, puisque la vie, c'est un mystère. On est tous dans ce mystère. Et parfois, plus on vieillit, plus des fois, on oublie de s'autoriser à vivre ce mystère et pas à tout contrôler. Ça, c'est rappeler que c'est un mystère.
2: Et on oublie de découvrir aussi.
1: Mais voilà. Et du coup, on est tous dedans. Et du coup, ça faisait tellement sens pour moi, vivre le mystère, Tiwakan.
2: Et puis ça sonne bien.
1: Ouais, en plus ça sonne bien.
2: Avec le style, avec tout ça.
1: Voilà, c'est ça, avec toute la prétention que j'ai.
2: C'est ça, avec le melon.
0: D'ailleurs, ta tête va exploser.
1: Ah là, ouais. Donc voilà, Tiwakan, c'est né de ça.
2: Mais en tout cas, un très bel univers qu'on a pu découvrir ce soir. Merci beaucoup.
0: On est là pour ça aussi, pour faire découvrir ce genre d'univers, voilà, que vous ne pouvez pas entendre ailleurs.
2: Eh oui.
1: Et voilà. J'aurais pu passer.
2: Qui ne court pas les rues.
1: J'ai oublié de vous faire passer. D'ailleurs, j'aurais pu passer un petit son autre, un peu électro, qui sort du champ mystique, spirituel que je fais là, un peu plus.
2: Tu es obligé de revenir. Hein.
1: Pas de souci, avec grand plaisir.
0: C'est avec grand plaisir qu'on te réaccueillera aussi.
1: Yes, cool. Merci en tout cas, vous êtes les premiers. Et merci beaucoup à Winter.
2: Avec plaisir.
0: C'est cool. Merci beaucoup, en tout cas. On va continuer donc cette émission avec l'agenda concert, avec aussi des morceaux des Voisonneuses.
2: Et peut-être même un petit morceau où il y a de la voix gutturale dedans.
0: Ah ouais ?
2: Le premier de la playlist.
0: Ben voilà, c'est ce qu'on va écouter.
1: Est-ce que je peux faire une petite dédicace ?
2: Vas-y.
1: Du coup, je vais faire une petite dédicace à ma belle-sœur qui tient une super pizzeria à Lesat, là. Pronto di Maggio.
2: Elle fait pas des pizzas chelous ?
1: Non.
0: Par hasard.
1: Très bonne pizza.
0: Ah ben, pourra pas les présenter aux Voisonneuses.
1: À toute ma famille qui me soutient aussi, tous mes amis, tous les gens qui ont toujours cru en moi, qui m'aiment, même dans les moments difficiles de la vie ou dans les moments où on est dans le down, comme ça arrive à tout le monde. Donc vraiment, pour moi, c'est important de dire aux gens qu'on les aime.
2: Et oui, voilà, on le dit pas assez souvent.
1: Ouais, c'est clair.
2: Voilà, qu'on aime la famille, les amis, tout
1: les
2: ça.
1: Les enfants, c'est ma vie.
0: Les auditeurs.
2: Les auditrices.
1: Et, ouais, et vous qui nous écoutez, qui rendez tout ça possible, et vous qui créez cette émission aussi, vraiment, du coup, merci. Voilà, merci
2: avec
1: beaucoup.
2: Plaisir, merci à toi.
0: Merci à toi. On va se retrouver, oui, dans un instant pour l'agenda concert. Et puis là, tu m'as dit un morceau avec une voix gutturale.
2: Oui.
0: Asbestos acute tinnitus.
2: À tes souhaits.
0: Avec Xar Taiga. Tiga. Je sais pas comment on dit, mais en tout cas, ça se diffuse comme ça.
2: C'est ça.
0: Ça part. Et c'est sur Oxygène FM et Radio Balade. Bonne soirée.

0: Asbestos, Acout Tinnitus avec Xartiga.
1: C'est un peu plus énervé.
0: Voilà, c'est en colère.
1: Mais c'est une autre façon d'utiliser le chant guttural.
0: Exactement. C'est du. Donc tout à l'heure, l'instrument que nous avions sur la table avec notre ami artiste ce soir. Qui revient dans le studio.
1: En courant.
0: Voilà,
1: on parlait de l'instrument.
2: Oui, donc c'est un kotamo.
0: Ah, c'est un kotamo.
2: Kotamo, pas un kotomo, un kotamo.
0: Voilà, un kotamo avec plein de cordes.
2: Et
0: qui fait plein de sonorités. Merci en tout cas pour cette découverte.
2: Merci,
0: le kotamo.
2: Merci à vous.
0: Ouais. Voilà, on passe à l'agenda concert.
3: Et oui.
0: Qu'est-ce qu'on va pouvoir faire ce week-end?
1: On va encore plein de choses.
0: Cette
1: comme
0: semaine, demain.
1: Voilà.
0: Si on est mercredi.
1: Et non, demain on est jeudi.
0: Et oui. Mais demain, si on est le mercredi,
1: ah oui, si on est,
0: oui.
1: Ok, d'accord, pardon.
0: Et si,
1: avec des si.
0: Avec des si.
1: On va commencer, alors là, on s'éloigne, on va dans le 31, on va à Bazus, retrouver les copains de Beauparler, qui seront en concert, donc le 12 juin à partir de 19h30, donc c'est à la place du village à Bazus. Nous avons le 13 juin, donc les copains de la Calebasse qu'on a reçus, donc
0: ouais.
1: Qui nous proposent une soirée rock, punk rock, à La Roque d'Olme, donc avec le Bal Perdu, Splendor et Rotofil Connard.
0: Ah.
1: Donc c'est de 18h à minuit. Donc sur place, donc pas de carte bleue, donc pensez à prendre du cash. Et l'adhésion est de 5 euros. Ensuite, nous avons un concours de chant à Swingbox à Pamiers. Donc là, ce sera sur 2 jours, le samedi 13 et dimanche 14 juin. Voilà, donc vous pouvez aller proposer votre concours pour chanter à Swingbox. Nous avons à la guinguette de Bonpasse pour le samedi 13. Voilà, et bien on retrouve encore les copains de Beauparler. Ils n'arrêtent pas. Il fait beau, ils sont partout.
0: Ils sont beaux, ils vont parler.
1: Donc, guinguette de Bonpasse, vous pouvez manger sur place les bonnes pizzas et les bons bols. Et n'oubliez pas aussi du liquide parce que les artistes sont payés au chapeau. On continue, donc c'est pour le vendredi 12 juin. Là, on va à Chalabre à partir de 21h. C'est en entrée libre. Et c'est au Café des Sports avec le groupe Jet Lag. C'est pop, rock, soul, funk. Ensuite, nous avons la... Non, c'est pas celui-là. Hop. Oui, toujours le vendredi soir, comme tous les vendredis soirs d'ailleurs, à partir de 17h30, le road bar qui ouvre. Et vous pourrez faire une soirée karaoké entre amis et entre deux lancers de hache. Vous pourrez pousser
0: c'est
1: la chansonnette.
0: Ouais.
1: Nous avons le concert, donc là c'est au garage. Alors c'est précis, au garage d'Écra à Saint-Giron.
0: Ouais. Il y a un concert au contrôle technique.
1: C'est ça, tu passes ta voiture au contrôle technique et tu peux écouter le concert.
0: C'est génial.
1: Et c'est le groupe Johnny B Blues. Et ça sera suivi de DJ Stan. Voilà, et c'est donc samedi 13 juin à partir de 18h30, donc au garage d'Écra à Saint-Giron.
0: Il y a encore des choses à créer. Voilà,
1: ah ouais, bah, il faut exploiter, c'est ça, hein, toujours.
0: Le jour, il y aura un concert, je ne sais pas.
1: Voilà, il faut que tu trouves dans un kebab.
0: Exactement.
1: Avec tout ce qu'on nous doit.
0: Ouais. Hein,
1: je dis ça pour une personne, mais bon,
0: ouais.
1: Elle se reconnaîtra.
0: Est-ce qu'elle est là, cette personne? Non.
1: Qu'est-ce que nous avons? Nous avons chez les copains aussi de la brasserie le Globetrotter concert, donc pour le 12 juin, encore à partir de 19h30 en entrée libre. Ce sera Cosmic Soul Shaker. Voilà, au Globetrotter à Pamiers. Nous avons aussi comment ça s'appelle, j'ai perdu le nom. Mirepoix, pour les jeudis concerts de Mirepoix.
0: Ah oui, c'est bien ça aussi.
1: Donc demain, voilà, le 11, nous aurons les, ben, on les avait reçus ici d'ailleurs, Ocean Gypsy.
0: Ils sont sympas.
1: Voilà, ouais. Donc après, nous partons un peu plus loin. Nous partons à Lavore, dans le 81, pour le 18e festival de blues rock, Kabili et de rock and roll, avec exposition de voitures de collection, moto et bien sûr des concerts, des très bons concerts. Donc ça commence à partir de vendredi soir, dans différents cafés de la ville. Et ensuite le samedi, il y aura des concerts sur la scène. Et donc entre autres, la tête d'affiche de cette année, c'est The Lord of Altamont. C'est du rock garage américain que j'ai eu la chance de voir déjà plusieurs fois. Et du coup, que je vais revoir une fois de plus.
0: Exactement.
1: Parce que j'y retourne.
0: Et que tu vas même écouter ce soir.
1: Et donc du coup, on vous fait découvrir The Lord of Altamont avec un petit morceau.

0: Lord of Altamont.
1: C'est bien ça.
0: Qui seront à Lavore samedi soir.
1: Voilà.
0: Ça va envoyer du bois.
1: Dans le 81.
0: Yes.
1: Bien sûr.
0: Bon rock garage comme on l'aime.
1: On aime beaucoup.
0: Bon, pour finir ce petit agenda concert, un tout autre style de musique à fois. Il y aura le gala de flamenco dimanche 14 juin à 15h. Donc là, ça se passe à l'Estive. Le prix, alors il y a trois prix, 5 euros, 10 euros, 12 euros. Pour tout renseignement, 06 95 23 16 68. Et pour terminer du coup cet agenda concert, nous allons mardi soir aux terrasses de Picarou. Ça sera le deuxième concert de la saison. Donc j'ai eu la chance d'y aller il y a presque 15 jours, la semaine dernière. Une belle découverte d'un groupe breton qui s'appelle Les Types à Pied. Et là, mardi, il y aura Motitai avec première partie Johnny Bamboo. Donc, je vous le rappelle, les terrasses de Picarou, c'est gratuit. Vous pouvez y aller pour manger. Il y a toujours assez de monde et une bonne ambiance. Et on va vous faire découvrir l'artiste Motitai qui est lui aussi breton. Voilà, donc un petit morceau de Motitai tout de suite.

0: C'est beau, hein.
1: C'est beau, ça.
0: C'est sympa, hein.
2: Excellent.
0: Donc, il me tarde de voir sur scène, ça va être bien cool. Donc, je vous le rappelle, mardi soir au Terrasse de Picarou, il y a toujours une bonne ambiance, superbe scène sous les platanes. Et donc, à partir de 19h, il y aura Johnny Bambou, et ce qu'on vient d'écouter, c'est Motitai.
2: Ouais, mais c'est vachement chouette, et l'endroit est vraiment très sympa également.
0: Ouais, on passe un bon moment, voilà.
2: Voilà, tout à fait. Ben voilà, la soirée va se poursuivre sur Oxygène FM, mais sans nous, puisque du coup on va partir. Mais en tout cas, on remercie Fred Cooks, oui, qui est venu nous présenter donc les Voissonneuses Sud de France, épisode 8.
0: Vous pourrez nous y retrouver en live.
2: Voilà. Exactement, on aura un plateau radio
0: pendant les deux jours.
2: Les deux jours, on sera sur place, vous allez pouvoir discuter avec nous, faire des photos avec nous également. Ouais. Voilà, faire plein de choses.
0: Plein de choses, on se calme.
2: Voilà.
0: Avec consentement.
2: On remercie également notre artiste du soir.
0: Bonsoir.
2: Tiwakan.
3: Et merci à tous, vraiment passez une bonne soirée.
0: Merci à toi, c'était cool. Merci de nous avoir présenté ton univers bien, bien sympa.
2: Cool. On s'est régalé nous aussi. Ouais.
3: Au plaisir de repartager, j'ai pris du plaisir. Cool. C'était chouette.
0: Cool, parfait.
2: Impeccable. Mais voilà, on se retrouve très bientôt. Merci, oui, oui,
0: d'avoir
2: partagé cette émission. Ben, merci, oui, au public qui était là pour cette fête de la MJC cette semaine. Voilà, ils sont dans le hall. Et on va se quitter avec des morceaux. Des artistes.
0: Et aussi, on n'est pas là pendant deux semaines.
2: Et oui, c'est vrai.
0: Il faut préciser à nos auditeurs.
2: Et oui, je me casse, mais vous aurez du best-of.
0: Voilà. Je pars. Et on se retrouvera pour la dernière studio le 1er juillet, du coup.
2: Exactement, la dernière de la saison. Le 1er juillet, je dis de la saison parce que probablement qu'on sera là à la rentrée.
0: Ouais, oui.
2: Voilà,
0: mais
2: on
0: parce
2: peut
0: que
2: se
0: nous
2: dire
0: aussi, on a droit aux vacances, bordel.
2: Exactement.
0: C'est parce qu'on est bénévole qu'on n'a pas le droit de prendre des vacances.
2: Exactement. C'est pas les congés payés.
0: Ah, ben non.
2: C'est les congés pas payés.
0: Non, ben non. De toute façon, il n'y a rien qui est payé.
2: Rien n'est payé.
0: On bosse, c'est pas payé. On est en vacances, on n'est pas payé.
2: La bière, c'est pas payé.
0: Ah, non, on se la paye en plus. Tout
2: sauf
0: par
2: ce volo. Soir. Ce soir, c'est gratuit.
0: Ah, merde.
2: Voilà.
0: Mais j'en bois pas.
2: C'est qui paye, c'est la fête. Voilà. En tout cas, merci à toutes et à tous. On va se retrouver donc le 1er juillet en direct pour la dernière de la saison. Et puis, voilà, ce sera rediffusé cette émission sur Radio Balade vendredi soir 22h sur Oxygène. Si vous avez raté le reste de l'émission, ce sera à 21h pour la rediff et en podcast sur www.oxygenefm.com. Bonne soirée à vous.
0: Wow, c'est beau.
2: Et puis voilà, vous allez retrouver les groupes qui seront là au Festival des Voissonneuses. Pour vous, sur Oxygène FM et Radio Balade, voici donc les Croquants dans un instant. On a Ludwig von 88 et puis le groupe Cartoon Machine tout de suite avec le morceau J'ai un rêve. On en parlait tout à l'heure, bien sûr, et c'est un morceau qu'ils ont fait avec les Trois Fromages.
0: Ah,
2: j'aime
0: ouais
2: beaucoup.

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